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1: Bonjour à toutes et à tous, voici l'essentiel de l'actualité de ce mardi 19 mai sur Radio Grand Lac. Le G7 finance s'est ouvert aujourd'hui à Paris dans un contexte international extrêmement tendu. Les ministres de l'économie des grandes puissances doivent notamment travailler sur les conséquences économiques de la guerre au Moyen-Orient. Parmi les sujets d'inquiétude, les tensions autour du détroit d'Ormuz, passage stratégique pour le pétrole mondial. Le ministre français de l'économie, Roland Lescure, a appelé à renforcer la coopération internationale pour soutenir les secteurs les plus fragilisés. Sur le terrain, justement, la situation reste explosive au Liban. Plusieurs frappes israéliennes ont fait 7 morts dimanche, dont un responsable du djihad islamique palestinien. Dans le même temps, Donald Trump hausse encore le ton contre l'Iran. Le président américain affirme que plus rien ne restera dans l'Iran sans accord avec Washington. Et aux Émirats arabes unis, un drone s'est écrasé près d'une centrale nucléaire, provoquant un incendie sans faire de victimes. En France, ouverture aujourd'hui à Marseille du procès de Félix Bingui, présenté comme le chef présumé du gang Yoda, rival de la DZ Mafia. 20 personnes comparaissent pour trafic de stupéfiants autour du point de deal de la Paternelle dans les quartiers nord de Marseille. Félix Bingui, extradé du Maroc en janvier dernier, risque jusqu'à 20 ans de prison. Autre affaire qui fait réagir à Paris, le parquet a ouvert plus d'une centaine d'enquêtes pour violence dans des structures périscolaires et des crèches. Le collectif SOS Périscolaire évoque un phénomène systémique et réclame davantage de contrôle et de transparence dans les recrutements. Sur le front social, la CFDT demande la réouverture des négociations salariales face au retour de l'inflation. Le syndicat appelle les entreprises à augmenter les rémunérations alors que le SMIC sera revalorisé au 1er juin. Un bras de fer pourrait s'engager entre syndicats, patronat et gouvernement autour des aides accordées aux entreprises. Et puis en football, la ministre des Sports condamne des scènes de violence inacceptables après l'envahissement du terrain dimanche soir. Lors du match Nantes-Toulouse, des supporters nantais ont interrompu définitivement la rencontre de Ligue 1 à la Beaujoire.
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1: À la une, cette affaire de violence conjugale jugée à Chambéry. Un homme de 55 ans a été condamné après des faits commis à Challes-les-Eaux sur sa compagne, mais aussi sur le fils de cette dernière, âgé de seulement 7 ans. Lors d'une dispute sous l'emprise de l'alcool, l'enfant avait tenté d'aller chercher de l'aide chez les voisins avant d'être stoppé par son beau-père. Le petit garçon avait expliqué aux gendarmes avoir été étranglé. Déjà condamné pour des faits similaires, le quinquagénaire a écopé d'un an de prison ferme, assorti de plusieurs mois supplémentaires. Lié à d'anciens sursis, il a été maintenu en détention. Avec le retour du soleil, un rappel pour les baigneurs du lac du Bourget. La saison de la puce du canard approche. Ce parasite microscopique, responsable de démangeaisons et de petits boutons, prolifère lorsque l'eau atteint les 18 à 19 degrés. Grand Lac recommande d'éviter les longues baignades dans les zones peu profondes, bien se rincer après la baignade et se sécher immédiatement. Les plages du Bourget du lac de Conjux ou encore de Brison Saint-Innocent sont particulièrement surveillés. À Chambéry, une campagne d'affichage municipal fait beaucoup parler, mais pas forcément pour les bonnes raisons. Les panneaux avec le slogan « La culture pousse en herbe folle » ont semé la confusion chez de nombreux habitants, certains croyant à une campagne de prévention contre le cannabis. La mairie assure qu'il s'agit simplement de promouvoir la pratique culturelle amateur et reconnaît en coulisses un message peut-être trop flou. Direction maintenant Aix-les-Bains avec Musilac qui boucle sa programmation estivale. Les 4 gagnants du tremplin régional ont été dévoilés. Archange, Malaka, Monica et Saëli rejoignent l'affiche du festival aux côtés notamment de Katy Perry, Jamiroquai, Gorillaz ou encore Aurel San. 40 artistes sont attendus du 9 au 12 juillet sur l'esplanade du lac. La soirée du samedi affiche déjà complet. Dans la page Agenda, l'ensemble vocal d'Aix-les-Bains donnera samedi soir un grand concert à l'église Notre-Dame. Une 60aine de choristes interpréteront notamment le Stabamater du compositeur Carl Jenkins. Et puis notez aussi ce samedi la 20e édition d'Odyssée à Chambéry. Plus de 10 000 participants sont attendus pour cette grande vague rose solidaire au profit de la lutte contre le cancer du sein. Enfin, notre partenaire le bar-restaurant The Wall, 1 avenue de Marlioz à Aix-les-Bains, propose 2 soirées cette semaine. Ce mardi, une soirée stand-up sera organisée à partir de 19h. L'entrée est à 10 euros. 2 crédits conso sur la carte membre, sortie au chapeau pour les artistes. Et le nombre de de place sera bien évidemment limitée. Ce vendredi, une soirée quiz en deux sessions à 19h et à 21h30 avec des lots à gagner, notamment un buffet de pizza pour une personne.
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1: Pour ce mardi, le soleil jouera cache-cache avec les nuages malgré une grisaille persistante. Mais patience, les températures commencent à remonter et atteindre les normales de saison avec 10 degrés. Bon, c'est encore un peu frais hein, ce matin, notamment tout autour du lac du Bourget. Mais cet après-midi, comptez 21 degrés, notamment du côté de Chambéry, Aix-les-Bains et du Bourget du lac. Voilà donc pour vos prévisions météo. Je vous souhaite un excellent mardi à l'écoute du Grand Bain de la vie locale.
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1: Bonjour à toutes et à tous, voici l'essentiel de l'actualité de ce mardi 19 mai sur Radio Grand Lac. Le G7 Finance s'est ouvert aujourd'hui à Paris dans un contexte international extrêmement tendu. Les ministres de l'économie des grandes puissances doivent notamment travailler sur les conséquences économiques de la guerre au Moyen-Orient. Parmi les sujets d'inquiétude, les tensions autour du détroit d'Ormuz, passage stratégique pour le pétrole mondial. Le ministre français de l'économie, Roland Lescure, a appelé à renforcer la coopération internationale pour soutenir les secteurs les plus fragilisés. Sur le terrain, justement, la situation reste explosive au Liban. Plusieurs frappes israéliennes ont fait 7 morts dimanche, dont un responsable du djihad islamique palestinien. Dans le même temps, Donald Trump hausse encore le ton contre l'Iran. Le président américain affirme que plus rien ne restera dans l'Iran sans accord avec Washington. Et aux Émirats arabes unis, un drone s'est écrasé près d'une centrale nucléaire, provoquant un incendie sans faire de victimes. En France, ouverture aujourd'hui à Marseille du procès de Félix Bingui, présenté comme le chef présumé du gang Yoda, rival de la DZ Mafia. 20 personnes comparaissent pour trafic de stupéfiants autour du point de deal de la Paternelle dans les quartiers nord de Marseille. Félix Bingui, extradé du Maroc en janvier dernier, risque jusqu'à 20 ans de prison. Autre affaire qui fait réagir à Paris, le parquet a ouvert plus d'une centaine d'enquêtes pour violence dans des structures périscolaires et des crèches. Le collectif SOS Périscolaire évoque un phénomène systémique et réclame davantage de contrôle et de transparence dans les recrutements. Sur le front social, la CFDT demande la réouverture des négociations salariales face au retour de l'inflation. Le syndicat appelle les entreprises à augmenter les rémunérations alors que le SMIC sera revalorisé au 1er juin. Un bras de fer pourrait s'engager entre syndicats, patronat et gouvernement autour des aides accordées aux entreprises. Et puis en football, la ministre des Sports condamne des scènes de violence inacceptables après l'envahissement du terrain dimanche soir. Lors du match Nantes-Toulouse, des supporters nantais ont interrompu définitivement la rencontre de Ligue 1 à la Beaujoire.
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1: À la une, cette affaire de violence conjugale jugée à Chambéry. Un homme de 55 ans a été condamné après des faits commis à Challes-les-Eaux sur sa compagne, mais aussi sur le fils de cette dernière, âgé de seulement 7 ans. Lors d'une dispute sous l'emprise de l'alcool, l'enfant avait tenté d'aller chercher de l'aide chez les voisins avant d'être stoppé par son beau-père. Le petit garçon avait expliqué aux gendarmes avoir été étranglé. Déjà condamné pour des faits similaires, le quinquagénaire a écopé d'un an de prison ferme. Assorti de plusieurs mois supplémentaires liés à d'anciens sursis, il a été maintenu en détention. Avec le retour du soleil, un rappel pour les baigneurs du lac du Bourget. La saison de la puce du canard approche. Ce parasite microscopique, responsable de démangeaisons et de petits boutons, prolifère lorsque l'eau atteint les 18 à 19 degrés. Grand Lac recommande d'éviter les longues baignades dans les zones peu profondes, bien se rincer après la baignade et se sécher immédiatement. Les plages du Bourget, du lac de Conjux ou encore de Brison-Saint-Innocent sont particulièrement surveillées. À Chambéry, une campagne d'affichage municipal fait beaucoup parler, mais pas forcément pour les bonnes raisons. Les panneaux avec le slogan « La culture pousse en herbe folle » ont semé la confusion chez de nombreux habitants. Certains croyant à une campagne de prévention contre le cannabis, la mairie assure qu'il s'agit simplement de promouvoir la pratique culturelle amateur et reconnaît en coulisses un message peut-être trop flou. Direction maintenant Aix-les-Bains avec Musilac qui boucle sa programmation estivale. Les 4 gagnants du tremplin régional ont été dévoilés. Archange, Malaka, Monica et Saëli rejoignent l'affiche du festival aux côtés notamment de Katy Perry, Jamiroquai, Gorillaz ou encore Aurel San. 40 artistes sont attendus du 9 au 12 juillet sur l'esplanade du lac. La soirée du samedi affiche déjà complet. Dans la page Agenda, l'ensemble vocal d'Aix-les-Bains donnera samedi soir un grand concert à l'église Notre-Dame. Une 60aine de choristes interpréteront notamment le Stab Amateur du compositeur Carl Jenkins. Et puis notez aussi ce samedi la 20e édition d'Odyssée à Chambéry. Plus de 10 000 participants sont attendus pour cette grande vague rose solidaire au profit de la lutte contre le cancer du sein. Enfin, notre partenaire le bar-restaurant The Wall, 1 avenue de Marlioz à Aix-les-Bains, propose 2 soirées cette semaine. Ce mardi, une soirée stand-up sera organisée à partir de 19h. L'entrée est à 10 euros. 2 crédits conso sur la carte membre, sortie au chapeau pour les artistes. Et le nombre de de place sera bien évidemment limité. Ce vendredi, une soirée quiz en deux sessions à 19h et à 21h30 avec des lots à gagner, notamment un buffet de pizza pour une personne.
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1: Pour ce mardi, le soleil jouera cache-cache avec les nuages malgré une grisaille persistante. Mais patience, les températures commencent à remonter et atteindre les normales de saison avec 10 degrés. Bon, c'est encore un peu frais hein, ce matin, notamment tout autour du lac du Bourget. Mais cet après-midi, comptez 21 degrés, notamment du côté de Chambéry, Aix-les-Bains et du Bourget du lac. Voilà donc pour vos prévisions météo. Je vous souhaite un excellent mardi à l'écoute du Grand Bain de la vie locale.
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1: Bonjour à toutes et à tous, voici l'essentiel de l'actualité de ce mardi 19 mai sur Radio Grand Lac. Le G7 Finance s'est ouvert aujourd'hui à Paris dans un contexte international extrêmement tendu. Les ministres de l'économie des grandes puissances doivent notamment travailler sur les conséquences économiques de la guerre au Moyen-Orient. Parmi les sujets d'inquiétude, les tensions autour du détroit d'Ormuz, passage stratégique pour le pétrole mondial. Le ministre français de l'économie, Roland Lescure, a appelé à renforcer la coopération internationale pour soutenir les secteurs les plus fragilisés. Sur le terrain, justement, la situation reste explosive au Liban. Plusieurs frappes israéliennes ont fait 7 morts dimanche, dont un responsable du djihad islamique palestinien. Dans le même temps, Donald Trump hausse encore le ton contre l'Iran. Le président américain affirme que plus rien ne restera dans l'Iran sans accord avec Washington. Et aux Émirats arabes unis, un drone s'est écrasé près d'une centrale nucléaire, provoquant un incendie sans faire de victimes. En France, ouverture aujourd'hui à Marseille du procès de Félix Bingui, présenté comme le chef présumé du gang Yoda, rival de la DZ Mafia. 20 personnes comparaissent pour trafic de stupéfiants autour du point de deal de la Paternelle dans les quartiers nord de Marseille. Félix Bingui, extradé du Maroc en janvier dernier, risque jusqu'à 20 ans de prison. Autre affaire qui fait réagir à Paris, le parquet a ouvert plus d'une centaine d'enquêtes pour violence dans des structures périscolaires et des crèches. Le collectif SOS Périscolaire évoque un phénomène systémique et réclame davantage de contrôle et de transparence dans les recrutements. Sur le front social, la CFDT demande la réouverture des négociations salariales face au retour de l'inflation. Le syndicat appelle les entreprises à augmenter les rémunérations alors que le SMIC sera revalorisé au 1er juin. Un bras de fer pourrait s'engager entre syndicats, patronat et gouvernement autour des aides accordées aux entreprises. Et puis en football, la ministre des Sports condamne des scènes de violence inacceptables après l'envahissement du terrain dimanche soir. Lors du match Nantes-Toulouse, des supporters nantais ont interrompu définitivement la rencontre de Ligue 1 à la Beaujoire.
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1: À la une, cette affaire de violence conjugale jugée à Chambéry. Un homme de 55 ans a été condamné après des faits commis à Challes-les-Eaux sur sa compagne, mais aussi sur le fils de cette dernière, âgé de seulement 7 ans. Lors d'une dispute sous l'emprise de l'alcool, l'enfant avait tenté d'aller chercher de l'aide chez les voisins avant d'être stoppé par son beau-père. Le petit garçon avait expliqué aux gendarmes avoir été étranglé. Déjà condamné pour des faits similaires, le quinquagénaire a écopé d'un an de prison ferme, assorti de plusieurs mois supplémentaires liés à d'anciens sursis. Il a été maintenu en détention. Avec le retour du soleil, un rappel pour les baigneurs du lac du Bourget. La saison de la puce du canard approche. Ce parasite microscopique, responsable de démangeaisons et de petits boutons, prolifère lorsque l'eau atteint les 18 à 19 degrés. Grand Lac recommande d'éviter les longues baignades dans les zones peu profondes, bien se rincer après la baignade et se sécher immédiatement. Les plages du Bourget, du lac de Conjux ou encore de Brison-Saint-Innocent sont particulièrement surveillées. À Chambéry, une campagne d'affichage municipal fait beaucoup parler, mais pas forcément pour les bonnes raisons. Les panneaux avec le slogan « La culture pousse en herbe folle » ont semé la confusion chez de nombreux habitants. Certains croyant à une campagne de prévention contre le cannabis. La mairie assure qu'il s'agit simplement de promouvoir la pratique culturelle amateur et reconnaît en coulisses un message peut-être trop flou. Direction maintenant Aix-les-Bains avec Musilac qui boucle sa programmation estivale. Les 4 gagnants du tremplin régional ont été dévoilés. Archange, Malaka, Monica et Saëli rejoignent l'affiche du festival aux côtés notamment de Katy Perry, Jamiroquai, Gorillaz ou encore Aurel San. 40 artistes sont attendus du 9 au 12 juillet sur l'esplanade du lac. La soirée du samedi affiche déjà complet. Dans la page Agenda, l'ensemble vocal d'Aix-les-Bains donnera samedi soir un grand concert à l'église Notre-Dame. Une 60aine de choristes interpréteront notamment le Stab Amateur du compositeur Carl Jenkins. Et puis notez aussi ce samedi la 20e édition d'Odyssée à Chambéry. Plus de 10 000 participants sont attendus pour cette grande vague rose solidaire au profit de la lutte contre le cancer du sein. Enfin, notre partenaire, le bar-restaurant de Wall, 1 avenue de Marlioz à Aix-les-Bains, propose 2 soirées cette semaine. Ce mardi, Une soirée stand-up sera organisée à partir de 19h. L'entrée est à 10 euros. Deux crédits conso sur la carte membre sortis au chapeau pour les artistes. Et le nombre de places sera bien évidemment limité. Ce vendredi, une soirée quiz en deux sessions à 19h et à 21h30 avec des lots à gagner, notamment un buffet de pizza pour une personne.
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1: Pour ce mardi, le soleil jouera cache-cache avec les nuages malgré une grisaille persistante. Mais patience, les températures commencent à remonter et à atteindre les normales de saison avec 10 degrés. Bon, c'est encore un peu frais hein, ce matin, notamment tout autour du lac du Bourget. Mais cet après-midi, comptez 21 degrés, notamment du côté de Chambéry, Aix-les-Bains et du Bourget du lac. Voilà donc pour vos prévisions météo. Je vous souhaite un excellent mardi à l'écoute du Grand Bain de la vie locale.
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1: Il est l'heure de votre horoscope en ce mardi 19 mai sur Radio Grand Lac et on débute avec les béliers. Vous aurez du mal à tenir en place aujourd'hui, mais cette agitation pourrait finalement vous porter chance. En fin de journée, un échange inattendu vous redonnera le sourire. Les taureaux, vous avancez à votre rythme et c'est très bien comme ça. Une décision prise récemment commence enfin à montrer ses effets positifs. Les gémeaux, votre humour fera mouche ce mardi, surtout au travail ou avec vos proches. Attention simplement aux promesses faites un peu trop vite. Les cancers, vous aurez besoin de vous sentir rassuré et entouré. Une personne de confiance pourrait vous apporter une aide précieuse. Les lions, ce sera une journée idéale pour prendre des initiatives ou relancer un projet en attente. Côté cœur, votre charme ne laissera personne indifférent. Les vierges, vous pourriez régler un détail qui traînait depuis plusieurs jours. Une soirée calme vous fera le plus grand bien. Les balances, votre diplomatie vous permettra d'éviter un conflit ou un malentendu. Profitez-en aussi pour penser un peu à vos envies personnelles. Les scorpions, vous serez particulièrement déterminés aujourd'hui. Attention toutefois à ne pas vouloir imposer votre point de vue à tout le monde. Les sagittaires, une envie d'évasion ou de nouveauté pourrait rythmer votre journée. Un appel ou un message pourrait changer vos plans. Les capricornes, vous gardez la tête froide malgré une journée bien remplie. Un compliment ou une reconnaissance pourrait vous surprendre agréablement. Les verseaux, vous aurez 1000 idées à la minute et beaucoup d'énergie pour les concrétiser. En amour comme en amitié, la complicité sera au rendez-vous. Et nous terminons avec les poissons. Votre sensibilité sera une vraie force aujourd'hui si vous ne vous laissez pas envahir par le stress. Une petite attention pourrait illuminer votre soirée.
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1: Bon mardi, merci d'être branché sur le grand bain de la vie locale. Maxime pour vous accompagner avec votre question du jour. Et ce matin, c'est une question de culture générale, ou plutôt d'histoire. Où se trouve la sépulture de Charles de Gaulle? Réponse A, au Père Lachaise à Paris. Réponse B, à Colombey, les deux églises. Réponse C, à Calais. Ou réponse D, à Oradour sur Glane. Vous pouvez dès à présent jouer avec nous sur la page Facebook de Radio Grand Lac en message privé en nous envoyant la réponse A pour au Père Lachaise à Paris, la réponse B pour Colombey, les deux églises, réponse C pour Calais ou réponse D pour Oradour sur Glane. Et la bonne réponse, elle arrivera évidemment juste après notre chanson du jour. Mais tout de suite, voici votre éphéméride.
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1: En ce mardi 19 mai, bonne fête aux Yves, Félix, Célestin, Erwan, Marivonne, Yvon et Yvonne. Votre dicton du jour, à la Saint-Félix, tous les lilas sont fleuris. Du côté de votre chanson du jour, on remonte le temps au jeudi 19 mai 2016. Ce jour-là, DJ Snake, en featuring avec Justin Bieber, était au sommet des charts français avec leur tube planétaire, on peut le dire. Let Me Love You, c'est pour cela qu'on va se l'écouter tranquillement sur les bonnes ondes de Radio Grand Lac. Et restez bien avec moi puisqu'on se fait la réponse à notre question du jour juste après. À tout de suite.

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1: DJ Snake, Justin Bieber à l'instant dans les souvenirs Radio Grand Lac avec Let Me Love You. Merci d'être avec nous sur les bonnes ondes du 92.1 ou en DAB+. On est ensemble pour la réponse à notre question du jour de ce matin qui, je rappelle, est une question de culture générale. Où se trouve la sépulture de Charles de Gaulle? Réponse A, au Père Lachaise à Paris. Réponse B, à Colombey-les-Deux-Églises. Réponse C, à Calais. Ou réponse D, à Oradour-sur-Glane. Eh bien, la bonne réponse est évidemment la réponse B, à Colombey-les-Deux-Églises. Le petit village de Haute-Marne est devenu d'ailleurs célèbre pour avoir été choisi comme résidence secondaire par le général de Gaulle, qui avait acquis en 1934 la propriété de la Boisserie. Voilà donc pour votre question du jour. On se retrouvera évidemment demain mercredi pour de toutes nouvelles aventures culturelles sur Radio Grand Lac. Je vous souhaite une excellente journée.
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1: Bonjour à toutes et à tous, voici l'essentiel de l'actualité de ce mardi 19 mai sur Radio Grand Lac. Le G7 Finance s'est ouvert aujourd'hui à Paris dans un contexte international extrêmement tendu. Les ministres de l'économie des grandes puissances doivent notamment travailler sur les conséquences économiques de la guerre au Moyen-Orient. Parmi les sujets d'inquiétude, les tensions autour du détroit d'Ormuz, passage stratégique pour le pétrole mondial. Le ministre français de l'économie, Roland Lescure, a appelé à renforcer la coopération internationale pour soutenir les secteurs les plus fragilisés. Sur le terrain, justement, la situation reste explosive au Liban. Plusieurs frappes israéliennes ont fait 7 morts dimanche, dont un responsable du djihad islamique palestinien. Dans le même temps, Donald Trump hausse encore le ton contre l'Iran. Le président américain affirme que plus rien ne restera dans l'Iran sans accord avec Washington. Et aux Émirats arabes unis, un drone s'est écrasé près d'une centrale nucléaire, provoquant un incendie sans faire de victimes. En France, ouverture aujourd'hui à Marseille du procès de Félix Bingui, présenté comme le chef présumé du gang Yoda, rival de la DZ Mafia. 20 personnes comparaissent pour trafic de stupéfiants autour du point de deal de la Paternelle dans les quartiers nord de Marseille. Félix Bingui, extradé du Maroc en janvier dernier, risque jusqu'à 20 ans de prison. Autre affaire qui fait réagir à Paris, le parquet a ouvert plus d'une centaine d'enquêtes pour violence dans des structures périscolaires et des crèches. Le collectif SOS Périscolaire évoque un phénomène systémique et réclame davantage de contrôle et de transparence dans les recrutements. Sur le front social, la CFDT demande la réouverture des négociations salariales face au retour de l'inflation. Le syndicat appelle les entreprises à augmenter les rémunérations alors que le SMIC sera revalorisé au 1er juin. Un bras de fer pourrait s'engager entre syndicats, patronat et gouvernement autour des aides accordées aux entreprises. Et puis en football, la ministre des Sports condamne des scènes de violence inacceptables après l'envahissement du terrain dimanche soir. Lors du match Nantes-Toulouse, des supporters nantais ont interrompu définitivement la rencontre de Ligue 1 à la Beaujoire.
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1: À la une, cette affaire de violence conjugale jugée à Chambéry. Un homme de 55 ans a été condamné après des faits commis à Challes-les-Eaux sur sa compagne, mais aussi sur le fils de cette dernière, âgé de seulement 7 ans. Lors d'une dispute sous l'emprise de l'alcool, l'enfant avait tenté d'aller chercher de l'aide chez les voisins avant d'être stoppé par son beau-père. Le petit garçon avait expliqué aux gendarmes avoir été étranglé. Déjà condamné pour des faits similaires, le quinquagénaire a écopé d'un an de prison ferme. Assorti de plusieurs mois supplémentaires liés à d'anciens sursis, il a été maintenu en détention. Avec le retour du soleil, un rappel pour les baigneurs du lac du Bourget. La saison de la puce du canard approche. Ce parasite microscopique, responsable de démangeaisons et de petits boutons, prolifère lorsque l'eau atteint les 18 à 19 degrés. Grand Lac recommande d'éviter les longues baignades dans les zones peu profondes, bien se rincer après la baignade et se sécher immédiatement. Les plages du Bourget, du lac de Conjux ou encore de Brison-Saint-Innocent sont particulièrement surveillées. À Chambéry, une campagne d'affichage municipal fait beaucoup parler, mais pas forcément pour les bonnes raisons. Les panneaux avec le slogan « La culture pousse en herbe folle » ont semé la confusion chez de nombreux habitants, certains croyant à une campagne de prévention contre le cannabis. La mairie assure qu'il s'agit simplement de promouvoir la pratique culturelle amateur et reconnaît en coulisses un message peut-être trop flou. Direction maintenant Aix-les-Bains avec Musilac qui boucle sa programmation estivale. Les quatre gagnants du tremplin régional ont été dévoilés. Archange, Malaka, Monica et Saëli rejoignent l'affiche du festival aux côtés notamment de Katy Perry, Jamiroquai, Gorillaz ou encore Aurel San. 40 artistes sont attendus du 9 au 12 juillet sur l'esplanade du lac. La soirée du samedi affiche déjà complet. Dans la page Agenda, l'ensemble vocal d'Aix-les-Bains donnera samedi soir un grand concert à l'église Notre-Dame. Une soixantaine de choristes interpréteront notamment le Stabamater du compositeur Carl Jenkins. Et puis notez aussi ce samedi la 20e édition d'Odyssée à Chambéry. Plus de 10 000 participants sont attendus pour cette grande vague rose solidaire au profit de la lutte contre le cancer du sein. Enfin, notre partenaire le bar-restaurant de Wall, 1 avenue de Marlioz à Aix-les-Bains, propose deux soirées cette semaine. Ce mardi, une soirée stand-up sera organisée à partir de 19h. L'entrée est à 10 euros de crédit conso sur la carte membre sortie au chapeau pour les artistes. Et le nombre de places sera bien évidemment limité. Ce vendredi, une soirée quiz en deux sessions à 19h et à 21h30 avec des lots à gagner, notamment un buffet de pizza pour une personne.
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1: Pour ce mardi, le soleil jouera cache-cache avec les nuages, malgré une grisaille persistante. Mais patience, les températures commencent à remonter et atteindre les normales de saison avec 10 degrés. Bon, c'est encore un peu frais hein, ce matin, notamment tout autour du lac du Bourget. Mais cet après-midi, comptez 21 degrés, notamment du côté de Chambéry, Aix-les-Bains et du Bourget du lac. Voilà donc pour vos prévisions météo. Je vous souhaite un excellent mardi à l'écoute du Grand Bain de la vie locale.
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2: Bonjour à toutes et à tous, voici l'essentiel de l'actualité de ce mardi 19 mai sur Radio Grand Lac. Le G7 finance s'est ouvert aujourd'hui à Paris dans un contexte international extrêmement tendu. Les ministres de l'économie des grandes puissances doivent notamment travailler sur les conséquences économiques de la guerre au Moyen-Orient. Parmi les sujets d'inquiétude, les tensions autour du détroit d'Ormuz, passage stratégique pour le pétrole mondial. Le ministre français de l'économie, Roland Lescure, a appelé à renforcer la coopération internationale pour soutenir les secteurs les plus fragilisés. Sur le terrain, justement, la situation reste explosive au Liban. Plusieurs frappes israéliennes ont fait 7 morts dimanche, dont un responsable du djihad islamique palestinien. Dans le même temps, Donald Trump hausse encore le ton contre l'Iran. Le président américain affirme que plus rien ne restera dans l'Iran sans accord avec Washington. Et aux Émirats arabes unis, un drone s'est écrasé près d'une centrale nucléaire, provoquant un incendie sans faire de victimes. En France, ouverture aujourd'hui à Marseille du procès de Félix Bingui, présenté comme le chef présumé du gang Yoda, rival de la DZ Mafia. 20 personnes comparaissent pour trafic de stupéfiants autour du point de deal de la Paternelle dans les quartiers nord de Marseille. Félix Bingui, extradé du Maroc en janvier dernier, risque jusqu'à 20 ans de prison. Autre affaire qui fait réagir à Paris, le parquet a ouvert plus d'une centaine d'enquêtes pour violence dans des structures périscolaires et des crèches. Le collectif SOS Périscolaire évoque un phénomène systémique et réclame davantage de contrôle et de transparence dans les recrutements. Sur le front social, la CFDT demande la réouverture des négociations salariales face au retour de l'inflation. Le syndicat appelle les entreprises à augmenter les rémunérations alors que le SMIC sera revalorisé au 1er juin. Un bras de fer pourrait s'engager entre syndicats, patronat et gouvernement autour des aides accordées aux entreprises. Et puis en football, la ministre des Sports condamne des scènes de violence inacceptables après l'envahissement du terrain dimanche soir. Lors du match Nantes-Toulouse, des supporters nantais ont interrompu définitivement la rencontre de Ligue 1 à la Beaujoire.
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2: À la une, cette affaire de violence conjugale jugée à Chambéry. Un homme de 55 ans a été condamné après des faits commis à Challes-les-Eaux sur sa compagne, mais aussi sur le fils de cette dernière, âgé de seulement 7 ans. Lors d'une dispute sous l'emprise de l'alcool, l'enfant avait tenté d'aller chercher de l'aide chez les voisins avant d'être stoppé par son beau-père. Le petit garçon avait expliqué aux gendarmes avoir été étranglé. Déjà condamné pour des faits similaires, le quinquagénaire a écopé d'un an de prison ferme. Assorti de plusieurs mois supplémentaires liés à d'anciens sursis, il a été maintenu en détention. Avec le retour du soleil, un rappel pour les baigneurs du lac du Bourget. La saison de la puce du canard approche. Ce parasite microscopique, responsable de démangeaisons et de petits boutons, prolifère lorsque l'eau atteint les 18 à 19 degrés. Grand Lac recommande d'éviter les longues baignades dans les zones peu profondes, bien se rincer après la baignade et se sécher immédiatement. Les plages du Bourget, du lac de Conjux ou encore de Brison-Saint-Innocent sont particulièrement surveillées. À Chambéry, une campagne d'affichage municipal fait beaucoup parler, mais pas forcément pour les bonnes raisons. Les panneaux avec le slogan « La culture pousse en herbe folle » ont semé la confusion chez de nombreux habitants. Certains croyant à une campagne de prévention contre le cannabis. La mairie assure qu'il s'agit simplement de promouvoir la pratique culturelle amateur et reconnaît en coulisses un message peut-être trop flou. Direction maintenant Aix-les-Bains avec Musilac qui boucle sa programmation estivale. Les quatre gagnants du tremplin régional ont été dévoilés. Archange, Malaka, Monica et Saëli rejoignent l'affiche du festival aux côtés notamment de Katy Perry, Jamiroquai, Gorillaz ou encore Aurel San. 40 artistes sont attendus du 9 au 12 juillet sur l'esplanade du lac. La soirée du samedi affiche déjà complet. Dans la page Agenda, l'ensemble vocal d'Aix-les-Bains donnera samedi soir un grand concert à l'église Notre-Dame. Une soixantaine de choristes interpréteront notamment le Stab Amateur du compositeur Carl Jenkins. Et puis notez aussi ce samedi la 20e édition d'Odyssea à Chambéry. Plus de 10 000 participants sont attendus pour cette grande vague rose solidaire au profit de la lutte contre le cancer du sein. Enfin, notre partenaire le bar-restaurant de Wall, 1 avenue de Marlioz à Aix-les-Bains, propose deux soirées cette semaine. Ce mardi, une soirée stand-up sera organisée à partir de 19h. L'entrée est à 10 euros. Deux crédits conso sur la carte membre, sortis au chapeau pour les artistes. Et le nombre de places sera bien évidemment limité. Ce vendredi, une soirée quiz en deux sessions à 19h et à 21h30 avec des lots à gagner, notamment un buffet de pizza pour une personne.
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2: Pour ce mardi, le soleil jouera cache-cache avec les nuages malgré une grisaille persistante. Mais patience, les températures commencent à remonter et à atteindre les normales de saison avec 10 degrés. Bon, c'est encore un peu frais hein, ce matin, notamment tout autour du lac du Bourget. Mais cet après-midi, comptez 21 degrés, notamment du côté de Chambéry, Aix-les-Bains et du Bourget du lac. Voilà donc pour vos prévisions météo. Je vous souhaite un excellent mardi à l'écoute du Grand Bain de la vie locale.
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1: Il est l'heure de votre horoscope en ce mardi 19 mai sur Radio Grand Lac et on débute avec les béliers. Vous aurez du mal à tenir en place aujourd'hui, mais cette agitation pourrait finalement vous porter chance. En fin de journée, un échange inattendu vous redonnera le sourire. Les taureaux, vous avancez à votre rythme et c'est très bien comme ça. Une décision prise récemment commence enfin à montrer ses effets positifs. Les gémeaux, votre humour fera mouche ce mardi, surtout au travail ou avec vos proches. Attention simplement aux promesses faites un peu trop vite. Les cancers, vous aurez besoin de vous sentir rassuré et entouré. Une personne de confiance pourrait vous apporter une aide précieuse. Les lions, ce sera une journée idéale pour prendre des initiatives ou relancer un projet en attente. Côté cœur, votre charme ne laissera personne indifférent. Les vierges, vous pourriez régler un détail qui traînait depuis plusieurs jours. Une soirée calme vous fera le plus grand bien. Les balances, votre diplomatie vous permettra d'éviter un conflit ou un malentendu. Profitez-en aussi pour penser un peu à vos envies personnelles. Les scorpions, vous serez particulièrement déterminés aujourd'hui. Attention toutefois à ne pas vouloir imposer votre point de vue à tout le monde. Les sagittaires, une envie d'évasion ou de nouveauté pourrait rythmer votre journée. Un appel ou un message pourrait changer vos plans. Les capricornes, vous gardez la tête froide malgré une journée bien remplie. Un compliment ou une reconnaissance pourrait vous surprendre agréablement. Les verseaux, vous aurez 1000 idées à la minute et beaucoup d'énergie pour les concrétiser. En amour comme en amitié, la complicité sera au rendez-vous. Et nous terminons avec les poissons. Votre sensibilité sera une vraie force aujourd'hui si vous ne vous laissez pas envahir par le stress. Une petite attention pourrait illuminer votre soirée.
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1: Bon mardi, merci d'être branché sur le grand bain de la vie locale. Maxime pour vous accompagner avec votre question du jour. Et ce matin, c'est une question de culture générale, ou plutôt d'histoire. Où se trouve la sépulture de Charles de Gaulle? Réponse A, au Père Lachaise à Paris. Réponse B, à Colombey, les deux églises. Réponse C, à Calais. Ou réponse D, à Oradour sur Glane. Vous pouvez dès à présent jouer avec nous sur la page Facebook de Radio Grand Lac en message privé en nous envoyant la réponse A pour au Père Lachaise à Paris. La réponse B pour Colombey, les deux églises, réponse C pour Calais ou réponse D pour Oradour sur Glane. Et la bonne réponse, elle arrivera évidemment juste après notre chanson du jour. Mais tout de suite, voici votre éphéméride.
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1: En ce mardi 19 mai, bonne fête aux Yves, Félix, Célestin, Erwan, Marivonne, Yvon et Yvonne. Votre dicton du jour, à la Saint-Félix, tous les lilas sont fleuris. Du côté de votre chanson du jour, on remonte le temps au jeudi 19 mai 2016. Ce jour-là, DJ Snake, en featuring avec Justin Bieber, était au sommet des charts français avec leur tube planétaire, on peut le dire. Let Me Love You, c'est pour cela qu'on va se l'écouter tranquillement sur les bonnes ondes de Radio Grand Lac. Et restez bien avec moi puisqu'on se fait la réponse à notre question du jour juste après. À tout

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1: DJ Snake, Justin Bieber à l'instant dans les souvenirs Radio Grand Lac avec Let Me Love You. Merci d'être avec nous sur les bonnes ondes du 92.1 ou en DAB+. On est ensemble pour la réponse à notre question du jour de ce matin qui, je rappelle, est une question de culture générale. Où se trouve la sépulture de Charles de Gaulle? Réponse A, au Père Lachaise à Paris. Réponse B, à Colombey-les-Deux-Églises. Réponse C, à Calais. Ou réponse D, à Oradour-sur-Glane. Eh bien, la bonne réponse est évidemment la réponse B, à Colombey-les-Deux-Églises. Le petit village de Haute-Marne est devenu d'ailleurs célèbre pour avoir été choisi comme résidence secondaire par le général de Gaulle, qui avait acquis en 1934 la propriété de la Boisserie. Voilà donc pour votre question du jour. On se retrouvera évidemment demain mercredi pour de toutes nouvelles aventures culturelles sur Radio Grand Lac. Je vous souhaite une excellente journée.
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1: Bonjour à toutes et à tous, voici l'essentiel de l'actualité de ce mardi 19 mai sur Radio Grand Lac. Le G7 Finance s'est ouvert aujourd'hui à Paris dans un contexte international extrêmement tendu. Les ministres de l'économie des grandes puissances doivent notamment travailler sur les conséquences économiques de la guerre au Moyen-Orient. Parmi les sujets d'inquiétude, les tensions autour du détroit d'Ormuz, passage stratégique pour le pétrole mondial. Le ministre français de l'économie, Roland Lescure, a appelé à renforcer la coopération internationale pour soutenir les secteurs les plus fragilisés. Sur le terrain, justement, la situation reste explosive au Liban. Plusieurs frappes israéliennes ont fait 7 morts dimanche, dont un responsable du djihad islamique palestinien. Dans le même temps, Donald Trump hausse encore le ton contre l'Iran. Le président américain affirme que plus rien ne restera dans l'Iran sans accord avec Washington. Et aux Émirats arabes unis, un drone s'est écrasé près d'une centrale nucléaire, provoquant un incendie sans faire de victimes. En France, ouverture aujourd'hui à Marseille du procès de Félix Bingui, présenté comme le chef présumé du gang Yoda, rival de la DZ Mafia. 20 personnes comparaissent pour trafic de stupéfiants autour du point de deal de la Paternelle dans les quartiers nord de Marseille. Félix Bingui, extradé du Maroc en janvier dernier, risque jusqu'à 20 ans de prison. Autre affaire qui fait réagir à Paris, le parquet a ouvert plus d'une centaine d'enquêtes pour violences dans des structures périscolaires et des crèches. Le collectif SOS Périscolaire évoque un phénomène systémique et réclame davantage de contrôle et de transparence dans les recrutements. Sur le front social, la CFDT demande la réouverture des négociations salariales face au retour de l'inflation. Le syndicat appelle les entreprises à augmenter les rémunérations alors que le SMIC sera revalorisé au 1er juin. Un bras de fer pourrait s'engager entre syndicats, patronat et gouvernement autour des aides accordées aux entreprises. Et puis en football, la ministre des Sports condamne des scènes de violence inacceptables après l'envahissement du terrain dimanche soir. Lors du match Nantes-Toulouse, des supporters nantais ont interrompu définitivement la rencontre de Ligue 1 à la Beaujoire.
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1: À la une, cette affaire de violence conjugale jugée à Chambéry. Un homme de 55 ans a été condamné après des faits commis à Challes-les-Eaux sur sa compagne, mais aussi sur le fils de cette dernière, âgé de seulement 7 ans. Lors d'une dispute sous l'emprise de l'alcool, l'enfant avait tenté d'aller chercher de l'aide chez les voisins avant d'être stoppé par son beau-père. Le petit garçon avait expliqué aux gendarmes avoir été étranglé. Déjà condamné pour des faits similaires, le quinquagénaire a écopé d'un an de prison ferme, assorti de plusieurs mois supplémentaires liés à d'anciens sursis. Il a été maintenu en détention. Avec le retour du soleil, un rappel pour les baigneurs du lac du Bourget. La saison de la puce du canard approche. Ce parasite microscopique, responsable de démangeaisons et de petits boutons, prolifère lorsque l'eau atteint les 18 à 19 degrés. Grand Lac recommande d'éviter les longues baignades dans les zones peu profondes, bien se rincer après la baignade et se sécher immédiatement. Les plages du Bourget du lac, de Conjux ou encore de Brison-Saint-Innocent sont particulièrement surveillées. À Chambéry, une campagne d'affichage municipal fait beaucoup parler, mais pas forcément pour les bonnes raisons. Les panneaux avec le slogan « La culture pousse en herbe folle » ont semé la confusion chez de nombreux habitants, certains croyant à une campagne de prévention contre le cannabis. La mairie assure qu'il s'agit simplement de promouvoir la pratique culturelle amateur et reconnaît en coulisses un message peut-être trop flou. Direction maintenant Aix-les-Bains avec Musilac qui boucle sa programmation estivale. Les quatre gagnants du tremplin régional ont été dévoilés. Archange, Malaka, Monica et Saëli rejoignent l'affiche du festival aux côtés notamment de Katy Perry, Jamiroquai, Gorillaz ou encore Orelsan. 40 artistes sont attendus du 9 au 12 juillet sur l'esplanade du lac. La soirée du samedi affiche déjà complet. Dans la page Agenda, l'ensemble vocal d'Aix-les-Bains donnera samedi soir un grand concert à l'église Notre-Dame. Une soixantaine de choristes interpréteront notamment le Stabat Mater du compositeur Carl Jenkins. Et puis notez aussi ce samedi la 20e édition d'Odyssée à Chambéry. Plus de 10 000 participants sont attendus pour cette grande vague rose solidaire au profit de la lutte contre le cancer du sein. Enfin, notre partenaire le bar-restaurant The Wall, 1 avenue de Marlioz à Aix-les-Bains, propose deux soirées cette semaine. Ce mardi, une soirée stand-up sera organisée à partir de 19h. L'entrée est à 10 euros. Deux crédits conso sur la carte membre, sortie au chapeau pour les artistes. Et le nombre de place sera bien évidemment limitée. Ce vendredi, une soirée quiz en deux sessions à 19h et à 21h30 avec des lots à gagner, notamment un buffet de pizza pour une personne.
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1: Pour ce mardi, le soleil jouera cache-cache avec les nuages, malgré une grisaille persistante. Mais patience, les températures commencent à remonter et à atteindre les normales de saison avec 10 degrés. Bon, c'est encore un peu frais hein, ce matin, notamment tout autour du lac du Bourget. Mais cet après-midi, comptez 21 degrés, notamment du côté de Chambéry, Aix-les-Bains et du Bourget du lac. Voilà donc pour vos prévisions météo. Je vous souhaite un excellent mardi à l'écoute du Grand Bain de la vie locale.
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5: Bonjour à toutes et à tous. Merci Maxime pour ton flash info, pour cette météo qui est encourageante. Oui, il fait encore un petit peu frais comme tu le dis, mais ça va aller de mieux en mieux. On annonce plus de 30 degrés ce week-end sur notre territoire. Le lac va être pris d'assaut et ça va faire du bien. Les terrasses aussi, on pense à tous nos amis restaurateurs, professionnels du tourisme qui vont enfin pouvoir travailler un peu avec tous les visiteurs, tous les touristes qui vont commencer à arriver chez nous. On est en direct dans le grand bain de la vie locale en ce mardi 19 mai. On fait une bonne fête à tous les Yves qui nous écoutent, notre partenaire de l'aquarium, Yves Burdet notamment. Et puis on va faire cette émission spéciale avec un jeune homme qu'on a beaucoup de bonheur à accueillir ce matin. Il va se produire en spectacle au casino d'Aix-les-Bains, au théâtre, le 29 mai, donc c'est vite là. Il fait plein de choses. Il est poète, il est romancier, il est compositeur, il est interprète, il est originaire d'Annecy. Il s'appelle Jonathan Ancadou. Il a un parcours hors norme, un parcours plein de cœur, plein de promesses aussi pour l'avenir. Puis avec quelques problèmes qu'il a connu, qu'il a su surmonter. Donc il va nous parler de son parcours, de son dernier livre qu'il a sorti, mais surtout de ce concert qui aura lieu donc le 29 mai, comme je vous l'ai dit, avec le soutien de France Ado 73-74, l'association pour le don d'organes, et puis l'association Grégory Le Marchal. Bonjour Jonathan Cadou.
6: Bonjour.
5: Ça va Jonathan?
6: Ben, ça va, merci. C'est un bonheur d'être ici.
5: Ben, c'est un bonheur pour nous de t'avoir, je te tutoie, de t'avoir avec nous, et puis de parler de ce concert, de ce spectacle qui a lieu le 29 mai, mais tu n'es pas venu tout seul ce matin. Tu as emmené avec toi un certain Jean Rodolphe, c'est bien ça?
6: En effet.
5: Bonjour.
7: Bonjour.
5: Ça va?
7: Très bien.
5: Alors, vous êtes de Rumilly.
7: De Rumilly.
5: Un Passe-Naillu.
7: Oui, exactement. Hein,
5: comment on dit, Passe-Naillu, et vous êtes dans le monde culturel. Présentez-vous un petit peu.
7: Alors, j'ai Jean Rodolphe. Il y a deux ans à Rumilly, un magasin de créateurs.
5: Ouais.
7: On a une quarantaine de créateurs locaux.
5: Donc, créateurs, je vous coupe de tout style d'artisanat.
7: Tout à fait. Ouais. Peinture, bijoux, porcelaine. Donc on est aujourd'hui plus de 40, on fait aussi des ateliers, on fait régulièrement des spectacles soit autour de la musique ou du théâtre, et c'est à cette occasion que Jonathan est venu une première fois faire un concert directement dans le magasin. On était 80 dans le magasin, c'était
5: serré un petit peu.
7: Ah, c'était à la fois serré et très sympathique.
5: Ouais.
7: Jonathan m'a aussi à ce moment-là parlé de son écriture.
5: Et puis on va parler de son parcours aussi.
7: Exactement. Et c'est là qu'on a flashé à la fois sur le chanteur, sur le poète.
5: Ouais.
7: Et ça s'est très très bien fini pour tous les deux, puisque on a édité son livre sur la rive.
5: Sur la rive, l'espoir t'attend. Donc chez Créa Plume Édition, on va bien sûr parler de ce livre qui n'est pas le premier, hein.
6: Non, c'était le second.
5: Voilà, Alors, c'est le deuxième ou le second? Parce que si c'est le second, ça veut dire que tu ne vas pas faire le troisième. Et comme je pense que tu vas en faire un troisième, on va dire que c'est le deuxième.
6: C'est le deuxième, hein, voilà.
5: C'est le deuxième. Ouais. Et puis, tu as déjà fait aussi des albums musicaux. Jean-Rodolphe, qu'est-ce que vous vouliez nous dire encore sur Jonathan?
7: Bah, ça fait partie de ces belles rencontres. On n'était pas parti à la base pour faire de l'édition sur Créa Café. On a, avec mon épouse et Martine Desmond-Caval, créé un premier comité de lecture, et comme on a tous et bien d'autres adoré ce roman. On l'a édité. On va rééditer un deuxième livre avec Jonathan, certainement fin de l'été.
5: Ouais. Mmh.
7: On voulait absolument le faire avant la fin de l'année, parce qu'on aura aussi deux concerts avec Jonathan sur Paris en septembre et en novembre.
5: Le 29 septembre, je crois, ouais, à la Boussole, à côté de la gare du Nord.
7: Hein. Exactement.
5: Bravo,
7: et le 9
5: bravo.
7: Novembre, donc ce sera aussi l'occasion de présenter ce deuxième
5: merci.
7: Roman.
5: Et ben, en tout cas, merci d'être là. Merci pour ce que vous faites dans la capitale de l'Albanais, puisque Rumilly en est la capitale de cet Albanais. Merci pour ce que vous faites avec tous vos créateurs, tous vos artistes. Et bien sûr que nos ondes vous sont ouvertes si vous voulez venir vous présenter un jour.
7: Merci.
5: Jonathan Cadou. Alors, Jonathan Cadou, il est originaire d'Annecy.
6: C'est ça.
5: C'est bien, hein, voilà. C'est pas Aix-les-Bains, mais c'est bien quand même. Il est poète, il est romancier, il est compositeur et interprète. Dis-nous tout un petit peu sur ton parcours. Comment est-ce que tu es venu dans ce monde de la culture, dans ce monde du spectacle, dans ce monde de l'écriture, de la littérature, de la musique?
6: Ça a été un parcours rocambolesque, vraiment. J'ai toujours eu cet amour de l'écriture, de la poésie.
5: Ouais.
6: Notamment, ça a été une transmission quand même familiale. On écoutait beaucoup les poètes de la chanson française.
5: Ouais. Hein, les Ferré, les...
6: Brassens,
5: c'est Ferrat, tout. Ferrat, bien sûr.
6: Renaud aussi,
5: non, bien sûr.
6: Beaucoup. Et donc, voilà, je me suis tout de suite imprégné de cette culture de l'écriture et de la poésie en musique. Voilà, après j'ai eu un parcours professionnel qui a été assez divers, varié, on va dire. Je me suis longtemps cherché et j'ai, je crois, mis beaucoup de temps avant d'assumer ce côté artistique en moi.
5: Ouais.
6: Aussi parce que voilà, je viens d'une éducation assez terre à terre et le milieu artistique, voilà, c'est quelque chose qui peut faire peur et qui me faisait peur à moi-même également. Et voilà, et mon parcours aussi hospitalier fait que voilà, j'ai été aussi exposé à la culture urbaine et à une culture beaucoup plus large qui là m'a ouvert vraiment.
5: Je pense qu'on peut le dire, tu as été transplanté du foie.
6: Tout à fait.
5: Voilà, donc
6: exactement.
5: Quand tu étais enfant.
6: En 90, ouais, j'avais 2 ans et quelques mois.
5: Voilà, et donc une épreuve très très lourde pour toi, pour tes parents, bien
6: surtout.
5: Sûr, pour ta famille. On pense bien, bon, maintenant ça va.
6: Ça va, ah, ça voilà, va. J'ai eu une rechute en 2018. En tout cas, j'ai été réopéré où j'ai eu de nouveau vraiment beaucoup de mal à refaire surface. Mais j'étais tellement bien entouré. Enfin, je peux dire que j'ai vraiment eu beaucoup de chance dans ma vie. Ouais.
5: Tu as eu beaucoup de chance et vraiment, nous sommes heureux que maintenant ta santé au niveau de ton foie aille de mieux en mieux. Et que maintenant, voilà, bah justement, tu peux assouvir ta passion de la poésie.
6: C'est exactement
5: de
6: ça.
5: La scène aussi. Donc, tu as découvert, comme tu le disais, ces musiques, ces nouveaux styles, ces nouveaux genres. Et puis, tu as commencé à écrire.
6: Exactement. J'ai commencé à écrire dans ma chambre d'hôpital. C'était au Kremlin Bicêtre, je me rappelle très bien, dans le 94. C'était surtout pour fuir, en fait. Fuir,
5: ça peut être... Une évasion de ta maladie,
6: exactement,
5: un peu, de ton
6: exactement.
5: Hôpital.
6: Plus une douleur morale, une incompréhension, qu'une douleur réellement physique. Et puis de vivre au milieu de gens où... Moi, j'avais la chance d'être sain à cette époque-là, d'être guéri, entre guillemets, et de vivre au milieu... lors de bilans, lors d'hospitalisations, de vivre au milieu d'enfants malades. Et ça a vraiment été quelque chose que j'ai dû appréhender. Et la musique, l'écriture m'ont permis de le faire. Le rap, mais aussi la musique urbaine.
5: Le slam, hein, je crois que
6: aussi,
5: tu aimes beaucoup.
6: Exactement. Ouais. Tout ce mélange, en fait, tout ça a fait ce que je fais aujourd'hui, en fait. Mmh. C'est un mélange entre les musiques du monde, la chanson française... Enfin, l'écriture, la chanson française engagée et les musiques urbaines telles que le slam et le rap, évidemment.
5: De quoi parlaient les premiers textes que tu as écrits quand tu étais enfermé, si je puis dire, dans ta chambre d'hôpital suite à une intervention grave, hein,
6: ouais.
5: importante? De quoi parlaient tes premiers textes pour t'évader peut-être, crier ton mal-être?
6: C'était...
5: Ta douleur.
6: Ouais, c'était surtout très contemplatif, en fait. Je contemplais énormément la capitale du haut de ma fenêtre, hein, parce qu'on est dans des grands bâtiments, hein, ce sont des grands.
5: Tu avais vu sur des bâtiments de la capitale? Est-ce que tu voyais le Tour Eiffel? Est-ce que tu voyais.
6: Alors, je me souviens plus exactement.
5: Ouais.
6: Je sais que l'hôpital est vraiment à fleur de la,
5: oui,
6: petite,
5: bien sûr,
6: la
5: oui.
6: petite couronne.
5: Ouais.
6: Mais j'avais beaucoup de choses. Je me souviens, je voyais le stade Charletti. Je voyais beaucoup de choses. Mais mes yeux allaient au-delà encore. C'était vraiment ce besoin de m'extirper, de voyager. Et ce qui est très drôle, c'est que par la suite, j'ai voulu m'engager plus tard dans l'humanitaire et voyager. Et mes contraintes médicales, mes contraintes de santé m'en ont empêché. Mais grâce à ce que j'avais développé, à cette capacité de m'évader, d'inventer des mondes, j'ai continué à voguer. Ça a très tôt parlé d'imaginaire et d'évasion et de choses assez poétiques.
5: Et ça reste un petit peu ton style, ta volonté de parler de ça, de l'imaginaire, de l'évasion.
6: Exactement. Ça a été surtout de trouver... Ma grosse préoccupation, ça a été de faire de cette expérience qui peut paraître pour certains très difficile, quelque chose de lumineux. Très vite, j'ai voulu...
5: De donner espoir.
6: Exactement. Extirper tout ce qu'il y avait de meilleur, parce que c'est difficile parfois pour les gens de comprendre, mais moi, je le vivais plutôt bien quand même.
5: Tu le vivais mieux que tes parents ou que...
6: Exactement. C'était famille, de voir les gens souffrir autour de moi qui m'a été le plus difficile.
5: Ouais. De les voir inquiets.
6: Exactement. De voir toutes les répercussions familiales que ça a eues. Mmh.
5: Sur la vie de la famille. Exactement. Tu as des frères et sœurs ou...
6: J'ai une grande sœur qui elle aussi a eu du mal à peut-être trouver sa place, à... parce que voilà, toute l'attention était tournée vers moi.
5: Bien sûr.
6: Et elle a dû être très, très protectrice, mise devant des responsabilités assez importantes. Et ça, je pense que ça a été difficile.
5: Elle a joué le rôle de grande sœur très très vite. Ouais. Et même, les parents étaient plus pour toi parce que tu étais malade, tu avais besoin de plus d'attention. Donc elle a été mise pas de côté. Je me permettrai pas de dire ça. Mais voilà, elle a eu son rôle à jouer très tôt.
6: Exactement.
5: Force des choses.
6: Exactement. C'est-à-dire que ma mère et moi, ma mère vivait à la maison des parents les trois quarts du temps, à mes côtés à Paris, tandis que mon père travaillait pour faire vivre le foyer. Et que ma sœur était chez mes grands-parents paternels. Donc c'est vrai que ça faisait on a été assez vite scindés. Mais tout ça fait que nous restons vraiment soudés. Et ça a été une grande expérience.
5: Et en même temps, vous étiez scindés. Et en même temps, dans un climat d'inquiétude et de maladie. Oui. Hein, donc, ce qui nous est... le début de ton parcours. Et puis tu as écrit, alors on va bien sûr parler du spectacle du 29 mai au Théâtre du Casino. Il n'y a pas de souci, mais je voudrais qu'on parle aussi de tes talents d'écrivain, romancier. Sur la rive, l'espoir d'Athan, un roman dont on ne sort pas indemne. Donc, est-ce que tu peux nous parler un petit peu de ce livre qui est le deuxième? On a bien compris que le troisième allait bientôt arriver. Un livre qui se lit bien, qui est fluide, où quand on a fini une page, on a vite envie de tourner pour découvrir l'autre. Présente-nous un petit peu ce livre, Sur la rive, l'espoir t'attend.
6: Bien sûr. J'ai longtemps voulu aborder le thème du don d'organes.
5: Ouais.
6: Et comme je le disais précédemment, je voulais toujours le faire de façon... J'estime que c'est des sujets qui peuvent être assez lourds déjà par eux-mêmes, par essence. Et je voulais l'aborder de façon lumineuse. Et il m'est venu cette idée, c'est très drôle parce que je me baladais au bord du lac d'Annecy, malheureusement.
5: L'on aime aussi. Hein,
6: balade aussi du côté d'Aix-les-Bains, mais ce jour-là, c'était à Annecy. Et voilà, cette idée m'est venue de faire croiser des destins. Et donc, c'est vraiment la rencontre de destins. Au-delà du sujet du don d'organe, c'est vraiment l'histoire d'une fillette.
5: Alex et Zoé, hein.
6: Voilà, il va y avoir plusieurs protagonistes, et notamment Zoé, qui est une petite fille atteinte d'insuffisance rénale. Et voilà, elle va faire une rencontre complètement improbable, dans des conditions complètement improbables aussi. Et de ces rencontres vont naître vraiment une multitude de péripéties. Et c'est vraiment tissé. Je voulais absolument explorer le lien, ce qui nous rassemble, sans même qu'on en ait forcément conscience. C'est-à-dire, la vie va rassembler des gens qui n'ont rien à voir, d'horizons tellement différents. Et finalement, ils vont se retrouver des choses beaucoup plus de points communs qu'ils le croyaient.
5: Oui, tout à fait.
6: C'est une histoire de rencontre et de don de soi, finalement, au-delà du don d'organe.
5: Qu'est-ce qui est plus simple pour toi, c'est écrire ou c'est composer de la musique?
6: J'aime les deux.
5: T'aimes les deux.
6: Ouais, j'aime vraiment alterner les deux. L'écriture d'un roman me demande quand même beaucoup plus de travail. L'écriture musicale va me demander du travail en amont, c'est-à-dire que je vais longtemps y réfléchir, mais une fois que j'ai l'inspiration, je le fais très rapidement. Une fois que j'ai de la musique, un support, ça se fait assez vite. En revanche, le livre me demande voilà, d'être beaucoup plus, j'allais dire besogneux, je ne sais pas si c'est le mot. Mais
5: te demande plus de labeur, te demande plus de travail.
6: Exactement.
5: C'est plus complexe pour toi.
6: Voilà, mais j'ai vraiment jamais l'impression de travailler tellement je prends du plaisir à créer des histoires et des mondes.
5: Un message plein d'optimisme et d'espérance ce matin avec Jonathan Cadou qui est en direct avec nous dans nos studios. Poète, romancier, compositeur et interprète que vous pourrez voir sur la scène du théâtre du Casino Grand Cercle le 29 mai 2026 à 20h, donc pour un grand spectacle, une soirée avec plein de surprises. On va en parler dans quelques minutes, notamment une première partie avec le brillantissime Enzo Forlin. Je salue bien sûr Thierry le papa si nous écoute ce matin. On va marquer une pause musicale. Ce livre, il sera disponible lors de la soirée ?
6: On dédicace à la fin de la soirée.
5: On marque une pause musicale et ensuite on parle vraiment de ce spectacle du 29 mai, mais devant la beauté du personnage, devant la complexité du personnage aussi. Ce matin, je voulais quand même qu'on parle de ce livre, de son parcours, de ses talents de romancier. Et maintenant, on va parler du compositeur et interprète juste après une petite pause musicale. On revient en direct sur Radio Grand Lac, les amis, à tout de suite.

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3: De retour à 11h24 dans le grand bain de la vie locale sur Radio Grand Lac. Merci à toutes et à tous pour votre fidélité, pour votre écoute, pour vos nombreux messages reçus chaque jour qui nous touchent. N'hésitez pas à nous envoyer des messages, on adore ça en plus. Toujours en direct ce matin avec Jonathan Cadou, poète, romancier, compositeur et interprète originaire d'Annecy et qui va se produire le 29 mai, c'est la semaine prochaine, hein, ça, ouais. C'est vite là, hein, Jean-Rodolphe.
4: Ah mais c'est demain.
3: Oui. Bah oui, c'est non.
4: Enfin, ça va très
3: demain, vite. On est le 20, c'est dans 10 jours. Voilà, ouais, non, mais j'ai compris bien sûr. Donc le 29 mai à 20h au théâtre du Casino Grand Cercle, donc avec le soutien, on rappelle, de cette belle association ADO 7374 ADOT, association pour le don d'organes, et puis bien sûr l'association Grégory Le Marchal qu'on a déjà eu l'occasion d'avoir plusieurs fois ici. Pierre Le Marchal que l'on salue également. Alors ce spectacle au théâtre du Casino, vous pouvez bien sûr prendre vos places via la billetterie des spectacles au 0419 88 09 99. Il est facile, hein. Donc voilà, c'est pour ça que je m'en souviens. 0419 88 09 99. Et Jonathan Cadou qui est avec nous va nous présenter donc ce spectacle. On sait qu'en première partie il y aura Enzo Forlin, donc qui est aussi de Rumilly, le fils de notre ami Thierry et qui chante merveilleusement bien. Enzo, pas Thierry, attention. Enzo chante très très bien, mais Thierry aussi, je le taquine à chaque fois que je le vois. Alors comment va se dérouler ce spectacle, messieurs?
5: Tout simplement, donc après cette première partie où Enzo interprétera
3: des chansons de Grégory,
5: Grégory, exactement, il y aura une ouverture de spectacle avec une lecture musicale où là, un comédien de la troupe de Rumilly, bon, je peux le citer, hein, je pense, ouais, hein, Michel Pierre, va lire des extraits du roman Sur la Rive, entrecoupé d'envolées musicales, donc au piano avec le pianiste Guillaume Dorel et également en arrière-plan la pianiste Inès.
3: D'accord.
5: Inès Adla,
3: donc,
5: pardon.
3: Piano-chant, concert un peu, hein, voilà.
5: Voilà, intimiste, ça sera lecture. Hein. En fait, si vous voulez, ça sera.
3: Ah oui, des gens, c'est de la lecture.
5: Voilà, avec des envolées et une danseuse en plus qui, pendant les parties piano, viendra aussi performer. Léna, je la salue également. Ça sera quelque chose d'assez léger, d'assez poétique et qui sera avant tout là pour souligner le message et mettre en valeur le message du roman. Hein,
4: tout à fait. Ouais. Mmh.
3: Encore une fois, un message plein d'espoir.
5: Voilà, c'est ça. C'est vraiment le fil conducteur, exactement. Et ensuite, après cette partie-là, je pourrai rentrer en scène aux côtés de
3: un petit entracte ou pas?
5: Non, je pense que ça va aller très vite.
3: D'accord.
5: Très, très vite. Je rentrerai en scène aux côtés de mes musiciens. Et là, pour donner, on a repris l'ensemble de, en tout cas, les plus, on va dire, les titres les plus marquants de mon répertoire de façon totalement acoustique.
3: Donc, tu parles de tes musiciens. Ils seront combien?
5: Ils seront deux. J'ai un percussionniste à mes côtés avec un guitariste.
3: Alors nous, on adore ça. On adore le spectacle vivant. Et personnellement, j'en ai toujours un petit peu marre de voir sur scène des ordinateurs, des tablettes. La scène, c'est fait pour des musiciens.
5: Exactement. Hein,
3: voilà. Donc, quand on a des musiciens qui jouent en direct devant vous, et ben juste ça mérite d'être souligné, d'être appuyé. Donc un percussionniste et un guitariste qui seront sur scène. Nous, à Radio Grand Lac, on soutient vraiment la musique et le spectacle vivant et les musiciens sur scène.
5: Et là, ça a été totalement le parti pris. Lorsqu'on a repris le répertoire, on s'est posé la question et on voulait, en tout cas moi, j'attachais une grande importance à ça, c'est-à-dire que vous avez les interprètes, les musiciens et leurs instruments et il n'y aura pas d'artifice autour, en tout cas. C'était vraiment pour créer ce
3: côté lumineux. Il y aura du vrai, de l'authentique.
5: Exactement.
3: Comme toi, tu es quelqu'un qui est tout à fait authentique et donc voilà, ce sera pareil. Alors, c'est un spectacle qui va durer combien de temps?
5: Alors,
3: ta partie à toi. Hein.
5: Moi, c'est une bonne heure.
3: Une bonne heure
5: de répertoire.
3: Avec les plus grands titres que tu as composés toi.
5: Exactement, que j'ai composé moi avec bien entouré d'autres compositeurs évidemment, puisque je m'attache toujours à. Alors, j'écris toutes mes œuvres, hein, qu'elles soient musicales ou littéraires. En revanche, du côté de la musique, j'ai vraiment besoin de soutien et j'estime parfois que les gens sont meilleurs que moi, donc c'est pour ça que voilà, j'ai aussi de très bons compositeurs à mes côtés, quoi.
3: Toujours cette modestie, hein, Jean-Rodolphe, et cette volonté de mettre les autres autour de lui en avant. Il se fait toujours plus de soucis pour les personnes qui sont autour de lui que pour lui. Et là, pareil, il vient de dire, les musiciens qui m'entourent sont meilleurs que moi.
4: C'est vrai, c'est dans ses gènes, il se soucie plus des autres que de lui-même.
3: Mmh. C'est la marque des grands, ça, un peu, hein.
4: Oui, et puis c'est la marque d'un moment de partage qui forcément est extrêmement chaleureux et touchant, parce que c'est vrai, quoi.
3: Ça rajoute tout à fait de l'émotion.
4: Exactement.
3: Et de la grandeur d'âme à ce spectacle. Donc ça va être combien de titres à peu près ?
5: On est sur une bonne dizaine, avec quelques petites surprises. Il y aura notamment un piano-voix. Guillaume revient, qui est le pianiste qui nous accompagne, revient également pour interpréter un titre à mes côtés, qui était sur mon dernier album.
3: D'accord.
5: Je vais aussi faire quelques... J'aime beaucoup m'amuser avec le public, donc il y aura, je pense, un a cappella ou deux, voilà, autour du slam rap. On va jouer, ça va être très lumineux, très dansant, puisque le répertoire a été complètement réarrangé à partir de musique du monde, des rythmes afro-caribéens.
3: Ouais.
5: C'est un mélange, en fait, des genres. Et il y aura aussi un peu de reggae, il y aura beaucoup d'influences et ça va être très très dansant.
3: Ça va être ton univers à toi, quoi.
5: Exactement, très. En tout cas, voilà, toujours cette idée de diffuser de la lumière, de se servir de nos petites fêlures, de nos petites cicatrices pour en faire ce qu'on appelle les interstices de lumière, quoi. En tout cas,
3: d'accord. Et donc voilà une dizaine de titres. Et ensuite, tu descends de la scène et tu vas aller dédicacer ton ouvrage.
5: Exactement.
3: Sur la rive, l'espoir t'attend, aux éditions Créa Plume, qui sera en vente aussi le soir même.
5: Le soir même.
3: Le livre. Hein. Donc une soirée qui va être très prise pour toi.
5: Oui, oui, oui. Je sais que.
3: Jean-Rodolphe, il faut être sympa avec lui. Hein.
5: Une fois la scène quittée, je repars en dédicace. Mais après, c'est que je vous dis, c'est pas du travail, c'est du bonheur.
3: Ouais,
5: parce
3: qu'on
5: ressent
3: partage.
5: L'énergie des gens et les gens nous le rendent vraiment.
3: Et puis donc, oui, tout à fait. Et puis donc, la présence de l'association Grégory Le Marchal et Adot 73-74. Qu'est-ce qu'on peut dire sur ces deux associations et leur présence lors de ce spectacle, Jean-Rodolphe ?
4: Pour nous, c'est important parce que c'est le moyen de parler justement de cette bataille, tout en restant dans notre spectacle.
3: Ouais.
4: Le fait d'être entouré de ces associations qui en elles-mêmes portent le soutien du don d'organes nous facilite les choses, parce que bien souvent pour les interprètes et auteurs qui ont été ou sont encore malades, c'est des sujets compliqués. Et il vaut mieux les entendre au travers de leurs mots, de leur poésie et de leurs chansons, parce qu'ils y sont, que de grands discours qu'on ferait après concert et qui casseraient un petit peu le rythme. Donc on est dans un concept global de bienveillance, de beaux moments partagés, et on sait pourquoi on vient, pour se détendre, et puis aussi après concert,
5: pour y
4: échanger.
3: Ouais, voilà, oui.
4: Sur,
3: ils seront présents donc après le concert.
4: Exactement.
3: Et on pourra les
4: exactement.
3: Connaître un petit peu mieux.
4: Exactement. Mais donc c'était pour nous très très important d'avoir cet appui et de rappeler les douleurs du quotidien qui doivent effectivement être rappelées à ces occasions.
3: C'est le 29 mai 2026 à 20h au théâtre du Casino Grand Cercle à Aix-les-Bains, avec le soutien, donc, comme on l'a dit, Adot 73-74 et Grégory Le Marchal comme association. Sur la rive, Jonathan Cadou en concert et en dédicace. Qu'est-ce qu'on n'a pas encore dit sur ce concert et que vous voudriez dire, messieurs ?
5: Hormis, venez célébrer la vie, la joie de vivre avec nous.
3: C'est ça. On rappelle que Jonathan a été transplanté du foie alors qu'il était encore, pas bébé, mais presque, hein. Tout jeune, et que voilà, et donc il a eu de cesse depuis ce temps de célébrer la vie, de célébrer l'optimisme, la vie d'homme, ce qu'elle a de plus beau, dans ce qu'elle a de plus dur aussi parfois, puisque quand on est enfermé dans sa chambre d'hôpital ou au Kremlin Bicêtre et que sa famille est éparpillée un petit peu, que sa famille est dans la douleur et dans l'inquiétude, et il faut garder la tête haute, il faut garder le moral, il faut garder le sourire,
5: surtout.
3: Et même tes parents qui venaient te voir devaient eux aussi garder le sourire malgré les inquiétudes. Et puis la Providence a voulu que tout tourne au mieux pour toi. Hein, voilà.
5: Oui, oui, j'ai eu beaucoup
3: donc,
5: de chance.
3: Voilà, donc est-ce que c'est de la chance? Est-ce que voilà, on ne sait pas, mais en tout cas, donc et maintenant tu partages ça avec ton public et ce message, je crois qu'en plus dans les périodes que l'on vit, qui sont anxiogènes, qui sont dangereuses, qui sont hein, et ben avoir cette culture de l'optimisme, comme disait Bernanos, c'est peut-être la plus belle chose que l'on puisse avoir. Quels sont les projets que vous avez pour après? Alors on a parlé des dates parisiennes. Est-ce qu'on peut en dire encore un petit mot?
4: Oui, je voulais rajouter aussi que ce concert, c'est un partage familial. C'est-à-dire qu'on a vu sur Rumi, on a fait à peu près le même concert, la présence des enfants, des parents et des grands-parents. C'est vraiment quelque chose qui traverse les âges, ce partage. Après, les grandes dates, donc ce sera un deuxième roman qu'on va éditer probablement fin août pour être présent en septembre.
3: Ouais.
4: Avec deux dates importantes, donc un concert à Paris fin septembre et en novembre.
5: Ouais, le 27 et le 8 novembre.
4: Et le 8 novembre. Après, le hasard de la vie m'a fait revoir un ami d'enfance, un ami turc que je salue, Mehmet Senkan, qui est à Istanbul. Et qui probablement...
3: Et qui nous écoute ce matin.
4: Et ben, j'espère. Et puis qui probablement va organiser, on verra ça à Aix-les-Bains avec lui... Un concert aussi avec Jonathan à Istanbul, soit cette année, soit début d'année prochaine.
3: Eh ben, c'est tout le bien qu'on te souhaite parce que vraiment, il y a des personnes, qui savent faire passer des messages parce que qui ont vécu des difficultés, qui les ont surmontées et qui ne veulent pas garder ça pour elles, mais au contraire montrer que dans la vie rien n'est jamais perdu et que tant qu'il y a de la vie, il y a de l'espoir.
5: Bien sûr.
3: C'est bien ça.
5: Bien sûr.
3: En tout cas, merci à tous les deux d'être venus et on est très contents d'être partenaires de ce concert le 29 mai 2026 à 20h au théâtre du Casino Grand Cercle à Aix-les-Bains avec le soutien de France Adot 73-74, l'association pour le don d'organes et l'association Grégory Lemarchal, notre ami Jonathan Cadou, qui se produira sur la scène. Alors vous pourrez bien sûr, je pense, prendre vos places le soir même. Il y aura encore quelques places.
4: Oui, le soir même,
5: tout le monde est bienvenu.
3: Et autrement, donc, la billetterie des spectacles au 04 79 88 09 99. Merci, messieurs, d'être venus en direct sur Radio Grand Lac. C'est un bonheur pour nous. Moi, je vous donne rendez-vous tout à l'heure à 17h, Union et Commune, avec la Motte Cervelex. Et donc, en partenariat avec la Motte Cervelex et l'association des maires de l'arrondissement de Chambre, de l'association des maires de Savoie. Et j'aurai le grand plaisir d'avoir l'association Sauvegarde de la faune sauvage. On va parler de faune sauvage dans cette commune où on porte encore un grand intérêt à la faune et il y aura peut-être la présence également de la Ligue de protection des oiseaux à 17h tout à l'heure et puis ce soir à 19h30 votre rendez-vous hebdomadaire avec le cinéma la 16e. Bonne journée à toutes et à tous et à très bientôt. Jonathan Cadou, le 29 mai, théâtre du Casino Grand Cercle. Merci d'être venu en tout cas. Bonne journée.

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1: Bonjour à toutes et à tous, voici l'essentiel de l'actualité de ce mardi 19 mai sur Radio Grand Lac. Le G7 Finance s'est ouvert aujourd'hui à Paris dans un contexte international extrêmement tendu. Les ministres de l'économie des grandes puissances doivent notamment travailler sur les conséquences économiques de la guerre au Moyen-Orient. Parmi les sujets d'inquiétude, les tensions autour du détroit d'Ormuz, passage stratégique pour le pétrole mondial. Le ministre français de l'économie, Roland Lescure, a appelé à renforcer la coopération internationale pour soutenir les secteurs les plus fragilisés. Sur le terrain, justement, la situation reste explosive au Liban. Plusieurs frappes israéliennes ont fait 7 morts dimanche, dont un responsable du djihad islamique palestinien. Dans le même temps, Donald Trump hausse encore le ton contre l'Iran. Le président américain affirme que plus rien ne restera dans l'Iran sans accord avec Washington. Et aux Émirats arabes unis, un drone s'est écrasé près d'une centrale nucléaire, provoquant un incendie sans faire de victimes. En France, ouverture aujourd'hui à Marseille du procès de Félix Bingui, présenté comme le chef présumé du gang Yoda, rival de la DZ Mafia. 20 personnes comparaissent pour trafic de stupéfiants autour du point de deal de la Paternelle dans les quartiers nord de Marseille. Félix Bingui, extradé du Maroc en janvier dernier, risque jusqu'à 20 ans de prison. Autre affaire qui fait réagir à Paris, le parquet a ouvert plus d'une centaine d'enquêtes pour violences dans des structures périscolaires et des crèches. Le collectif SOS Périscolaire évoque un phénomène systémique et réclame davantage de contrôle et de transparence dans les recrutements. Sur le front social, la CFDT demande la réouverture des négociations salariales face au retour de l'inflation. Le syndicat appelle les entreprises à augmenter les rémunérations alors que le SMIC sera revalorisé au 1er juin. Un bras de fer pourrait s'engager entre syndicats, patronat et gouvernement autour des aides accordées aux entreprises. Et puis en football, la ministre des Sports condamne des scènes de violence inacceptables après l'envahissement du terrain dimanche soir. Lors du match Nantes-Toulouse, des supporters nantais ont interrompu définitivement la rencontre de Ligue 1 à la Beaujoire.
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1: À la une, cette affaire de violence conjugale jugée à Chambéry. Un homme de 55 ans a été condamné après des faits commis à Challes-les-Eaux sur sa compagne, mais aussi sur le fils de cette dernière, âgé de seulement 7 ans. Lors d'une dispute sous l'emprise de l'alcool, l'enfant avait tenté d'aller chercher de l'aide chez les voisins avant d'être stoppé par son beau-père. Le petit garçon avait expliqué aux gendarmes avoir été étranglé. Déjà condamné pour des faits similaires, le quinquagénaire a écopé d'un an de prison ferme, assorti de plusieurs mois supplémentaires. Lié à d'anciens sursis, il a été maintenu en détention. Avec le retour du soleil, un rappel pour les baigneurs du lac du Bourget. La saison de la puce du canard approche. Ce parasite microscopique, responsable de démangeaisons et de petits boutons, prolifère lorsque l'eau atteint les 18 à 19 degrés. Grand Lac recommande d'éviter les longues baignades dans les zones peu profondes, bien se rincer après la baignade et se sécher immédiatement. Les plages du Bourget du lac, de Conjux ou encore de Brison Saint-Innocent sont particulièrement surveillés. À Chambéry, une campagne d'affichage municipal fait beaucoup parler, mais pas forcément pour les bonnes raisons. Les panneaux avec le slogan « La culture pousse en herbe folle » ont semé la confusion chez de nombreux habitants. Certains croyant à une campagne de prévention contre le cannabis. La mairie assure qu'il s'agit simplement de promouvoir la pratique culturelle amateur et reconnaît en coulisses un message peut-être trop flou. Direction maintenant Aix-les-Bains avec Musilac qui boucle sa programmation estivale. Les quatre gagnants du tremplin régional ont été dévoilés. Archange, Malaka, Monica et Saëli rejoignent l'affiche du festival aux côtés notamment de Katy Perry, Jamiroquai, Gorillaz ou encore Orelsan. 40 artistes sont attendus du 9 au 12 juillet sur l'esplanade du lac. La soirée du samedi affiche déjà complet. Dans la page Agenda, l'ensemble vocal d'Aix-les-Bains donnera samedi soir un grand concert à l'église Notre-Dame. Une soixantaine de choristes interpréteront notamment le Stabamater du compositeur Carl Jenkins. Et puis notez aussi ce samedi la 20e édition d'Odyssée à Chambéry. Plus de 10 000 participants sont attendus pour cette grande vague rose solidaire au profit de la lutte contre le cancer du sein. Enfin, notre partenaire le bar-restaurant The Wall, 1 avenue de Marlioz à Aix-les-Bains, propose deux soirées cette semaine. Ce mardi, Une soirée stand-up sera organisée à partir de 19h. L'entrée est à 10 euros. Deux crédits conso sur la carte membre sortie au chapeau pour les artistes. Et le nombre de places sera bien évidemment limité. Ce vendredi, une soirée quiz en deux sessions à 19h et à 21h30 avec des lots à gagner, notamment un buffet de pizza pour une personne.
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1: Pour ce mardi, le soleil jouera cache-cache avec les nuages, malgré une grisaille persistante. Mais patience, les températures commencent à remonter et atteindre les normales de saison avec 10 degrés. Bon, c'est encore un peu frais hein, ce matin, notamment tout autour du lac du Bourget. Mais cet après-midi, comptez 21 degrés, notamment du côté de Chambéry, Aix-les-Bains et du Bourget du lac. Voilà donc pour vos prévisions météo. Je vous souhaite un excellent mardi à l'écoute du Grand Bain de la vie locale.
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1: Il est l'heure de votre programme télé en ce mardi 19 mai sur Radio Grand Lac sur TF1. À partir de 21h10, Koh-Lanta sur France 2, Secret de la science, Sommes-nous seuls dans l'univers sur France 3, Alexandra L sur Canal Sirat sur France 5 à 21h05, De l'asphalte à l'assiette sur M6 à 21h10, Arnaque sur Arte à 21h, Une brève histoire de l'automobile sur France 4, Vers un avenir radieux sur LCP à 20h40, Politzek, Les voix qui défient le Kremlin sur W9 à 21h15, On connaît la chanson, années 90. Sur TMC à 21h25, Futuroscope, Sensations fortes et Monde aquatique, Les défis du nouveau parc. Sur TFX à 21h10, À contresens. Sur Gulli à 21h05, Comme des bêtes 2. Sur C-Star à 21h10, 100 jours avec les pompiers. Sur T18 à 20h55, Non élucidé, L'affaire Jacques Heusel. Sur Novo 19 à 21h10, Adolescents et criminels, comment ont-ils basculé? Sur TF1 série film Camping Paradis, sur L'Équipe à partir de 21h08, Le Stratège, et enfin sur Sister à partir de 21h10, Sherlock Holmes, Jeux d'ombre. Voilà donc pour votre programme télé de ce mardi soir. Je vous laisse faire votre choix et je vous souhaite par avance une excellente soirée télévision.
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1: Hello tout le monde, comme chaque semaine, on se retrouve sur les ondes de Radio Grand Lac pour vos sorties cinéma. Et on commence évidemment avec la sortie de Star Wars, de Mandalorian and Grogu. La chute du maléfique Empire Galactique a précipité la dispersion des seigneurs de guerre impériaux à travers la galaxie pour protéger tout ce que, pourquoi la rébellion s'est battue. La jeune Nouvelle République décide de faire appel au légendaire chasseur de primes mandalorien Din Djarin et de son jeune apprenti Grogu. On poursuit avec le film Autofiction. Ce film est d'ailleurs présenté en compétition au Festival de Cannes 2026. Raoul est un cinéaste culte en pleine crise créative lorsqu'un drame frappe l'une de ses plus proches collaboratrices. Il s'en inspire pour écrire son prochain film. Peu à peu, il imagine Elsa, une réalisatrice en pleine écriture dont le parcours commence à refléter le sien. Les deux cinéastes deviennent les deux facettes d'un même personnage dans un jeu de miroir où l'impudeur de l'autofiction dévoile autant qu'elle détruit. Et on termine avec le film Les Goûteuses d'Hitler. Durant la Seconde Guerre mondiale, Rosa est recrutée comme goûteuse pour le chef du parti nazi Adolf Hitler. Trois fois par jour, la jeune femme et d'autres camarades doivent manger afin de s'assurer que la nourriture n'est pas empoisonnée. Chaque bouchée sera peut-être la dernière. Voilà donc pour vos sorties ciné de la semaine. Je vous laisse faire votre choix et je vous souhaite par avance une excellente séance dans les salles de notre département.
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2: Bienvenue, bonsoir à toutes et à tous. Bonjour, parce qu'il fait encore jour tard maintenant, donc le bonsoir, on va le plus le garder pour la période automnale et estivale. Et hivernale, pardon. J'espère que vous allez bien. On est en direct dans le grand bain de la vie locale à 17h04 pour Une heure, une commune avec notre partenaire, la commune de la Motte-Servolex. Et puis, bien sûr, partenariat général avec l'association des maires de Savoie. Mais là, c'est le tour de la Motte-Servolex qui a souhaité que l'on présente une très belle association, le Tétra Libre, le centre de sauvegarde de la faune sauvage des pays de Savoie. Recueillir, soigner, rééduquer et relâcher la faune sauvage en détresse dans les pays de Savoie, donc Savoie et Haute-Savoie. Voilà une belle mission, voilà une mission qui est remplie par des bénévoles depuis déjà des années. On connaît bien cette association, ou du moins on la connaît de nom, et on va la connaître un petit peu mieux grâce à la présence avec nous de sa présidente depuis 2022, Marie-Sophie Saint-Illan, qui a un très très beau nom, Saint-Illan, et qui arrive de l'avant-pays. Et voilà, qui donc est basé à Montagnol avec cette association, mais qui travaille en étroite collaboration avec la mairie de la Motte-Servolex. Donc Luc Berthoux a souhaité nous présenter un peu plus cette association. Bonjour Marie-Sophie.
3: Bonjour.
2: Ça va Marie-Sophie?
3: Très bien, merci.
2: En forme?
3: Oui, après une journée déjà bien chargée.
2: Mais c'est vrai. Alors, ben, merci en tout cas d'être là, d'avoir pris le temps de nous rejoindre dans les studios de Radio Grand Lac. Association Tétra Libre, hein, donc le centre de sauvegarde de la faune sauvage des pays de Savoie. En quelques mots, qu'est-ce que vous pouvez nous dire, enfin quelques mots ou même plus, puisqu'on est ensemble à un moment, qu'est-ce que vous pouvez nous dire sur cette association?
3: Comme vous l'avez présenté dans le résumé, on est là pour recueillir toute la faune sauvage en détresse ou blessée, donc découverte principalement sur les départements de la Savoie ou de Savoie, mais on étend aussi un petit peu sur les départements limitrophes.
2: De l'Isère et de l'Ain.
3: Oui, en fonction de... En fait, un animal sauvage en détresse doit être acheminé sur le centre de soins de la faune sauvage le plus proche de son lieu de découverte.
2: Il y en a dans toute la France, des centres de sauvegarde, non?
3: Pas tout à fait, il en faudrait. Parce qu'il y a beaucoup de boulot. Il n'y en a pas dans tous les départements. Normalement, il me semble qu'il y en a dans toutes les régions, mais je ne suis même pas sûre. Là, par exemple, sur l'Isère, on a le centre de soins du Ticodrome, donc avec qui on collabore. On a l'Hirondelle sur la partie Rhône.
2: D'accord.
3: Donc voilà, il y en a plusieurs. Et en fait, pour les animaux qui sont découverts, on va dire, en département limitrophe, on essaye d'aller au centre de soins le plus proche.
2: Alors, avant de parler de vos missions et de toutes ces belles actions en faveur de la faune sauvage, expliquez un peu les différents types d'animaux que vous accueillez. Et puis, je crois que vous recherchez des bénévoles, vous recherchez des moyens. Oui. Peut-être parler un peu de l'histoire de la création de cette association en Savoie, à Montagnol. Pourquoi à Montagnol, sur les pentes du Granier? Et pourquoi donc, qui est-ce qui avait créé ça? Est-ce qu'on en sait un peu plus?
3: Alors, l'association a été créée en 2015. Oui, ça fait déjà un petit moment.
2: C'est récent quand même, oui.
3: Ouais, alors, c'est récent et on a ouvert le centre de soins en 2020, en mai 2020, donc sur Montagnol.
2: D'accord.
3: Donc, l'association est à l'origine d'une petite grappe de personnes qui étaient
2: passionnées,
3: vraiment.
2: Vous en faisiez partie?
3: Non, pas encore.
2: Non, pas encore. Mais, vous êtes trop jeune.
3: C'est gentil, c'est flatteur, mais notre salarié capacitaire, qui s'appelle Caroline, est à l'origine du projet, donc avec d'autres personnes, et est toujours salarié au sein de l'association.
2: D'accord, bon, on la salue, Caroline.
3: Voilà, et donc du coup, entre 2015 et 2020, il y a quand même pas mal de travail administratif, de recherche de lieux.
2: Oui.
3: Donc on a tourné un petit peu. Et pourquoi Montagnol? Parce qu'on est sur un prêt à usage avec la société Vicat.
2: D'accord.
3: Voilà, qui a le même style de prêt à usage justement avec le Ticodrome en Isère.
2: D'accord.
3: Donc on est sur, on va dire, sur leur territoire. Voilà.
2: Ils vous prêtent, en gros, ils vous louent du terrain, quoi.
3: Ils nous prêtent.
2: Ils vous prêtent du terrain. Ben, merci. Merci à eux encore.
3: Oui.
2: encore une fois, pour cette belle action que vous menez. Donc, vous êtes installé à 2020. Alors, la mairie de la Basse-Servolex vous soutient, vous accompagne et vous aide dans votre mission. Alors, centre de sauvegarde de la faune sauvage, on pense tout de suite peut-être au gibier, hein, aux sangliers, aux chevreuils qui peuvent être blessés. Mais là, je vois dans votre sourire que je suis totalement à côté et que vous allez donc nous dire, elle a un sourire un peu narquois en me disant, en pensant, mais qu'est-ce qu'il est bête, cet animateur.
3: Non, pas du tout.
2: Mais donc, il y a leur faune sauvage, c'est la faune qui n'est pas domestiquée. Et donc, il y a les mammifères, il y a les oiseaux, il y a peut-être d'autres choses. Dites-nous tout. On a hâte, Marie-Sophie Saint-Illan.
3: Alors, nous, on recueille toute la faune sauvage, en détresse, c'est-à-dire oiseaux et mammifères, excepté le loup, le lynx et l'ours. Ça fait souvent sourire quand je dis ça, parce qu'on n'en a pas encore dans la région. Peut-être qu'un jour, ça arrivera.
2: Oui, tout à fait. Et pourquoi? Parce que ce sont...
3: Alors, parce qu'il faut un certificat de capacité particulier et aussi des infrastructures quand même particulières. On ne soigne pas un loup ou un lynx comme on soigne une mésange bleue ou un écureuil.
2: Oui, tout à fait.
3: Et on a donc des centres spécialisés pour ces espèces-là.
2: D'accord, oui, tout à fait. Okay.
3: Et pourquoi je rigole quand j'entends parler de chevreuils et sangliers? Parce que c'est... comment je vais dire ça? C'est souvent un petit peu ce qu'on peut nous... pas nous reprocher, mais nous mettre en avant quand on nous dit « Oui, bah oui, mais il y a trop de sangliers, vous soignez la faune sauvage, mais il y a trop de sangliers, il y a trop de chevreuils, ça détruit les cultures, etc. » Mais c'est pas que ça, la faune sauvage. C'est pas que du sanglier ou du chevreuil qui fait des dégâts.
2: Non, mais bien sûr.
3: Voilà. Mais on les soigne quand même.
2: Et on n'est pas là, encore une fois, voilà, pour créer quelques sujets de polémique par rapport à la chasse ou pas la chasse. On n'est pas là pour ça. Donc, quels sont les animaux que vous accueillez le plus?
3: Alors, en majorité, ce sont quand même des oiseaux. On a énormément d'oiseaux. Après, on a beaucoup de hérissons. Hérissons qui est quand même une espèce vraiment mise à mal, notamment par... c'est même plus du choc véhicule, c'est carrément de l'écrasement.
2: Ouais. Non, mais c'est vrai que... Voilà. On en voit souvent sur les routes, hélas, écrasées, quoi.
3: On dit que c'est la prochaine espèce en voie d'extinction, en fait, le hérisson. Donc, beaucoup de hérissons, beaucoup de passereaux, de merles, d'animaux communs, en fait, qu'on croise aussi beaucoup dans les villes. Et puis, enfin, j'ai envie de dire, on a quand même un petit peu de tout. On a, en mammifère, on a de l'écureuil, du blaireau, de la fouine, du renard, du chevreuil...
2: Enfin, donc, par exemple, vous ne vous occupez pas du tout si un chien est abandonné, si un chat est abandonné. On parle bien de faune sauvage.
3: Tout à fait, la faune sauvage, effectivement.
2: Autrement, il y a les centres de la SPA ou d'autres, ou d'autres centres qui sont là pour s'occuper de nos amis à quatre pattes. Et donc, on leur dit aussi un très grand merci. Donc, uniquement faune sauvage. Ça ne doit pas être facile de soigner un blaireau, de soigner une fouine.
3: Il n'y a rien de facile.
2: Il n'y a rien de facile.
3: Il y a des espèces plus compliquées que d'autres, effectivement. De par leur espèce, qui peuvent être un petit peu plus dangereuses.
2: Bien sûr, un blaireau, ça mord.
3: Un renard, un chevreuil, c'est déjà assez gros, ça peut vous donner un coup de sabot. Et puis en plus, c'est très très cardiaque, les chevreuils, donc pas du tout évident à soigner en centre de soins. Et puis forcément, vous avez une petite mésange dans la main, ça peut être potentiellement plus facile, quoique il y a quand même des gestes très techniques, notamment de nourrissage. Donc ça, c'est aussi un conseil qu'on peut donner, c'est ne vous improvisez pas soigneur, même si n'allez pas voir tout ce qu'on peut lire sur Internet. Contactez un centre de soins de la faune sauvage, que ce soit le nôtre ou n'importe lequel en France, pour prendre des conseils. Et voilà, le premier conseil qu'on peut donner, c'est lorsque vous trouvez un animal sauvage, donc c'est appeler un centre de soins et surtout ne lui donner ni à boire ni à manger.
2: Et pourquoi ?
3: Déjà parce que en fonction des espèces, on ne sait pas quoi leur donner à manger. Il y a quand même aussi des gestes techniques, donc on peut faire plus de mal que de bien.
2: D'accord.
3: Voilà. Et puis l'animal, vous savez pas forcément ce qui lui est arrivé. S'il a été choqué, c'est comme si vous aviez un accident. Vous tombez du balcon. Votre premier réflexe, ça va pas être ni de boire ni de manger. Vous pouvez vous étouffer.
2: Oui, tout à fait. Ouais.
3: Donc, on arrive toujours à rattraper les animaux au bout, on va dire de 24 heures, en leur donnant à manger ou leur donnant à boire une fois qu'ils sont en centre de soins. Donc, nous, notre premier conseil, c'est ne donner rien. Voilà, appelez un centre de soins pour prendre des conseils, donner rien.
2: Et ne suivez peut-être pas ce qu'on vous dit sur Internet.
3: En tout cas, allez voir les bons sites.
2: Oui, tout à fait. Est-ce que vous avez un site? Oui, vous avez un site?
3: Oui, on a un site Internet. Alors, le plus simple, c'est de mettre le Tétra Libre en Savoie.
2: Le Tétra Libre,
3: Oui. Après, notre site,
2: c'est... Et non, pas le Tétra Lire.
3: Oui,
2: mais ça vient de là.
3: C'est un jeu de mots. En fait, lorsqu'on a ouvert le centre de soins, on a fait un petit sondage auprès de nos adhérents pour trouver un nom, en fait, au centre de soins. Donc, le nom vraiment officiel qui est déclaré, c'est le centre de sauvegarde de la faune sauvage des Pays de Savoie. Mais vraiment, le centre de soins s'appelle le Tétra Libre. Et donc, c'est nos, voilà, ça a été au vote de nos adhérents, en fait.
2: D'accord, donc on peut aller sur votre site internet où il y a des conseils ou pas ?
3: Oui, il y a des fiches de conseils. Après, si vous les avez pas toutes, puisque bon, on a encore un petit peu de boulot sur notre site internet, vous pouvez aussi quand même aller voir le site internet de la LPO, la Ligue de protection des oiseaux, qui a aussi des fiches de conseils de prise en charge.
2: D'accord, donc pour ce qui concerne les oiseaux, mais
3: aussi également pour les petits mammifères.
2: Combien d'animaux vous avez en moyenne parrainés, vous ?
3: Alors, ça augmente tous les ans.
2: Ah oui, d'accord.
3: On a démarré à 920 en 2020, mais bon, on n'a pas été ouvert toute l'année parce qu'on avait beaucoup de travaux à faire. L'année dernière, sur l'année 2025, on en a eu 1526
2: accueillis. 1526 en 2025.
3: En 2024. 1892 en 2025. Et en fait, on augmente. Et là... Là, le printemps a déjà bien commencé et je pense qu'on va dépasser peut-être les 2000.
2: Ça monte sans cesse parce que les gens sont de plus en plus sensibilisés à la cause animale, et dès qu'ils voient un animal blessé, ils n'ont plus les mêmes réflexes primaires qu'ils pouvaient avoir avant, et tout de suite ils appellent pour tenter de sauver, quoi.
3: Bah, y a ça,
2: c'est encourageant, en tout cas, c'est une bonne nouvelle.
3: Bah oui, il y a ça, et puis on fait en sorte aussi de se faire connaître.
2: Oui, tout à fait, voilà, vous êtes connu.
3: On est invité à Radio Grand Lac.
2: Ben, tout à fait, grâce à la mairie de La Motte de Servolex. Ben, en tout cas, je suis très content de vous avoir au micro là. Donc, 1800 animaux l'année dernière. Là, vous pensez qu'en 2026, vous allez dépasser les 2000. Quels sont les animaux que vous accueillez le plus ?
3: Hérissons, martinets. Alors les martinets, c'est une espèce très particulière, je ne sais pas si vous connaissez.
2: C'est un peu comme les hirondelles, un petit peu.
3: Alors oui, mais ça n'a pas tout à fait le mode de vie. En fait, un martinet...
2: Dites-nous tout sur le martinet.
3: Alors tout, peut-être pas, mais... le martinet, c'est un oiseau, en fait, qui fait tout en vol. À partir du moment où il s'est envolé, il mange en vol, il dort en vol. Il se pose uniquement pour élever ses petits, enfin pour...
2: D'accord.
3: Les œufs, et élever les petits. Ce qui fait que c'est un oiseau qui niche sous les toits en règle générale.
2: Oui, oui. Mmh.
3: Et donc quand on est en période de canicule où nous on a 28, 32, eux ils peuvent avoir jusqu'à 60.
2: Ça va arriver ce week-end.
3: Voilà.
2: Oui, bah bien sûr.
3: Ils peuvent avoir jusqu'à 60 sous les toits. Donc du coup, au bout d'un moment, ils n'en peuvent plus, ils se jettent du nid. Enfin, il se laisse tomber. Et un martinet, en fait, comme c'est un oiseau qui est toujours en hauteur, finalement, il peut pas redécoller tout seul du sol.
2: D'accord.
3: Mmh. Voilà. Et puis après, il y a les petits, effectivement, qui sont pas encore tout à fait développés pour s'envoler tout seul. De toute façon, même si on les met un petit peu en hauteur sur notre main, ils sont pas assez développés. Donc, il faut savoir qu'un martinet, c'est obligatoirement, on appelle un centre de soins.
2: D'accord. Et comment est-ce qu'on reconnaît un martinet ? Il y a des caractéristiques spéciales.
3: Alors, quand ils sont petits, souvent, je me souviens au début, quand je tenais la ligne de médiation téléphonique, on me dit, j'ai recueilli un petit rapace. Il a une petite tête de petit rapace.
2: C'est vrai, d'accord. Ouais.
3: Voilà. Après, c'est martinet noir, en règle générale. Mmh. C'est pas vraiment une hirondelle, c'est à peu près, c'est un petit peu plus costaud qu'une hirondelle. Mais,
2: d'accord.
3: Après, ça, vous avez le droit d'aller voir une photo sur Internet.
2: Oui, voilà. Et autrement, donc, alors vous avez dit donc le martinet, le hérisson, pareil, ça doit pas être facile à soigner avec tous les pics.
3: Alors, ce qui n'est pas facile, c'est de ce qu'on appelle le débouler.
2: Oui, c'est-à-dire le déplier, quoi.
3: Ouais, le déplier. Parce qu'il
2: se met en boule pour se protéger.
3: Ouais, c'est ça. Alors, quand il se met en boule, en règle générale, c'est qu'il est pas en trop mauvais état. Le problème, c'est que justement, quand vous trouvez un hérisson et que là, il réagit pas du tout, c'est qu'il y a quand même un problème. Un hérisson en pleine journée, en pleine chaleur, c'est pas normal. Il faut se poser des questions.
2: Il se cache, quoi.
3: Voilà, c'est un animal nocturne.
2: Ouais.
3: Donc, ou si on voit des pontes de mouche, ou si on voit qu'il est très parasité, ou si on voit une blessure, là, effectivement, il faut le prendre en charge. Après, si on voit un hérisson circuler en début de soirée ou pendant la nuit, qui n'a pas de souci particulier, on le laisse tranquille.
2: Bah bien sûr, on laisse tranquille. Et puis, quand on roule, on essaye de l'éviter.
3: Ouais. Hein,
2: voilà, parce que c'est vrai, j'en ai encore vu ce matin, qui n'étaient pas en grande forme. Hein, voilà, ils étaient assez... hérisson qui était assez aplati, hélas, alors que on peut, voilà, on roule un petit peu moins vite sur la route de campagne notamment. Hein.
3: Bah, surtout la nuit. Alors il y a effectivement le hérisson, il est très tributaire de nos véhicules. C'est pas le seul. Donc moi j'ai l'habitude de dire quand on traverse une prairie, un bois qui commence à faire nuit. On est beaucoup plus vigilant parce qu'on sait qu'il y a les animaux, c'est plus là en fait qu'ils sortent. Hein. Donc, parce qu'ils attendent que les humains soient touchés, être un peu plus tranquilles. Donc voilà, il faut, si on peut mettre les pleins phares, on met les pleins phares et on fait attention, on est vigilant sur ce qui peut arriver sur les côtés. Quoi. Voilà, après, donc, on ne gagne pas à tous les coups. Hein,
2: bien sûr. Donc le hérisson, le martinet, une autre espèce d'animal dont vous vous occupez souvent.
3: Alors on a beaucoup de pigeons. N'en déplaise à certaines personnes, mais parce que le pigeon n'est pas forcément un animal très aimé, puisqu'on dit qu'il y en a beaucoup. Voilà, donc sur Chambéry, c'est vrai qu'il y en a beaucoup. Sur Aix-les-Bains, je sais pas. Bon, voilà, c'est vraiment un animal qui est partout dans les villes. C'est un animal qui peut être aussi victime de maltraitance, parfois.
2: Ouais. Voilà.
3: Et puis, victime de nos déchets aussi, puisqu'on a beaucoup de pigeons qui se retrouvent avec justement des moignons. Ils ont des fils qui leur coupent les extrémités des pattes. Et surtout, alors il n'y a pas que pour les pigeons, mais surtout pas de pain.
2: Pas de pain, oui. Oui, alors c'est vrai que quand on est enfant, en plus au bord du lac du Bourget, on adore aller donner du pain aux canards ou aux cygnes, mais il ne faut pas.
3: On l'a tous fait, hein.
2: Moi, je l'ai fait
3: étant petite. Hein. C'est quelque chose qui est assez difficile à faire comprendre en fait, puisque effectivement c'est dans l'inconscient collectif de donner du pain aux canards aussi. Voilà, c'est extrêmement mauvais. Ça leur fait des malformations et ça peut aller jusqu'à la mort. Après, des fois, il faut simplement se dire, est-ce que cet animal, dans la nature, il a une boulangerie?
2: Voilà, tout à fait, oui. Oui. Est-ce que son corps est habitué à manger du pain?
3: Est-ce que c'est un aliment naturel pour quel que soit l'animal sauvage? C'est aussi pour ça, par exemple, on lâche des vis sur les chevaux, par exemple. Voilà, il y a de plus en plus de propriétaires qui disent, qui mettent des affiches, ne pas donner de pain aux chevaux. Donc, c'est vrai que c'est un peu une habitude de faire ça, mais il faut vraiment éviter. À la rigueur, si on veut donner quelque chose, on donne des épluchures de légumes.
2: Oui. Mais, ou de fruits.
3: Ou de fruits, mais surtout pas de pain. C'est vraiment à bannir.
2: D'accord. Donc, écoutez, on aura eu un conseil en plus. C'est combien de bénévoles qui travaillent, j'allais dire, qui s'occupent de ce centre de sauvegarde de la faune sauvage des Pays de Savoie?
3: Alors, c'est assez compliqué de vous donner un chiffre très précis. On est environ, alors selon les années, on a une liste à peu près de 200 à 250 bénévoles, mais qui tournent.
2: Mais qui tournent, c'est pas tout le temps là.
3: Pas, non. Et là, je sais que tout à l'heure, j'y étais et actuellement, il y a des journées qui sont difficiles à boucler parce qu'on n'a pas assez de personnes.
2: Ah,
3: et on est ouvert toute l'année, tous les jours. Alors, pas 24 heures sur 24.
2: Ouais.
3: Ils ont quand même le droit de se reposer un petit peu.
2: Bien sûr.
3: Mais on est ouvert 7 jours sur 7 toute l'année.
2: C'est même les dimanches.
3: Ah, tout à fait. Le jour férié et tout.
2: Jour férié et tout, et toute l'année.
3: Oui.
2: Et donc, à Montagnol, le centre de sauvegarde de la faune sauvage, il faut qu'on vous apporte l'animal ou vous déplacez parfois, par exemple, dans le cadre d'un chevreuil ou d'un renard, je sais pas, voilà, un petit oiseau, on peut le mettre dans une boîte de chaussures, voilà.
3: Alors, je précise déjà que le centre ne se visite pas.
2: D'accord.
3: C'est comme un hôpital, donc on fait tout ce qu'il faut pour générer le moins de stress possible pour les animaux.
2: Et on parle après de la procédure, comment ça marche.
3: Après, en général, alors en tout cas, on demande à ce que ça soit les découvreurs qui nous apportent l'animal, parce qu'on n'a pas d'équipe de bénévoles qui vont chercher les animaux. Par contre, on a un listing de bénévoles rapatrieurs, donc de personnes qui acceptent de faire un bout de trajet, bon, bien évidemment en fonction de leur disponibilité. Donc répartis un petit peu sur les deux départements, enfin beaucoup moins en Haute-Savoie quand même, alors que c'est là où on en aurait le plus besoin, je pense, parce que c'est le plus loin. Donc des personnes, qui est disponible. On a un oiseau ou un hérisson bloqué soit dans une clinique vétérinaire, soit chez un découvreur qui ne peut pas nous l'amener. Et donc c'est ce bénévole qui se charge de faire le trajet jusqu'au centre de soins.
2: D'accord. Bon, en tout cas, merci à tous ces bénévoles du centre de sauvegarde de la faune sauvage des Pays de Savoie, situé à Montagnol, au-dessus de Chambéry, mais on est quand même en partenariat avec la Motte Servolex. On va marquer une pause musicale, chère Marie-Sophie Saint-Illan, Et puis on viendra après, on parlera un peu des formations pour les bénévoles, de la procédure, comment est-ce que vous gérez, est-ce qu'il y a des vétérinaires qui vous accompagnent. On en parle tout de suite après une pause musicale et on revient en direct sur Radio Grand Lac.

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3: À 17h26, de retour dans Une Heure, Une Commune, en partenariat avec la Motte Servolex, pour nous présenter aujourd'hui un établissement, une association essentielle dans notre territoire et notre département, qu'on ne connaît peut-être pas assez, le Centre de sauvegarde de la faune sauvage des Pays de Savoie, alors qui est situé à Montagnol, mais qui travaille en collaboration étroite avec le soutien en tout cas de la mairie de la Motte-Servolex. Alors cette association l'appelle le Tétra Libre. On a bien compris le jeu de mots avec le Tétra Libre, hein, des emblèmes de nos pays de Savoie. Et donc j'ai toujours le plaisir et l'honneur d'avoir avec moi Marie-Sophie Saint-Illan, toujours avec ce très beau nom, et donc qui est la présidente depuis 2022 de cette association. Peut-être un petit mot sur votre parcours. Tout à l'heure, quelle était votre profession avant, parce que maintenant je crois que vous êtes présidente à plein temps bénévolement, on le rappelle. Mais avant, donc, vous aviez déjà un travail dans le monde des animaux.
4: J'ai combien d'heures pour parler de mon parcours?
3: Bah écoutez, on est ensemble jusqu'à 22h30, donc c'est bon.
4: Non, à l'origine, je suis pas du tout, à part une passion personnelle pour les animaux, je suis pas du tout du milieu. Je vais passer très rapidement sur mon parcours. J'étais dans la fonction publique, justement. D'accord. En Seine-et-Marne, donc ça n'avait rien à voir. Après changement de parcours, je suis arrivée en Rhône-Alpes avec mon conjoint pour essayer de monter une ferme thérapeutique pour faire de la médiation animale. Ça n'a pas fonctionné.
3: C'était où ça?
4: C'était pas.
3: C'était pas. D'accord.
4: C'était un projet, mais voilà. Et en rigolant, je dis que j'ai eu le malheur de prendre un flyer un jour de l'association qui était déjà existante.
3: Oui, bien sûr.
4: Voilà. Et j'ai mis un pied dedans, j'ai passé un coup de fil, je suis tombée sur Caroline. Et quand on tombe sur Caroline,
3: on ne quitte plus Caroline. En tout cas, voilà. Merci pour votre engagement et tout ce que vous faites avec tous les bénévoles, hein, d'entre 200 et 250 bénévoles qui seraient répartis. Et puis je crois qu'il y a 4 permanents.
4: Voilà, on a 4 salariés, dont 3 soigneuses. 3 soigneuses et une personne qui s'occupe de la médiation et un petit peu de l'administratif, parce qu'il y a du boulot en administratif.
3: Qu'est-ce qu'on appelle la médiation dans ce cadre-là?
4: Alors la médiation, le médiateur, c'est la première personne sur laquelle vous allez tomber quand vous allez appeler le centre de soins. Et c'est un passage vraiment très important, puisque c'est là, en fait, c'est un peu comme la régulation du 15, par exemple.
3: Oui, d'accord, ok, voilà.
4: Voilà, où on va poser des questions. Quel est l'animal? Qu'est-ce qui se passe? Est-ce que vous voyez des blessures? Parce qu'après, il faut savoir que tous les animaux, parfois on nous appelle, mais l'animal n'est pas blessé, n'est pas récupéré. On a parfois ce qu'on appelle des ramassages abusifs.
3: Par exemple.
4: Donc on sait très bien que ça part d'un bon sentiment. Par exemple, ce qu'on appelle la période d'émancipation des jeunes. Donc les jeunes chouettes, les jeunes hiboux, les jeunes merles, les levrots aussi, les petits lièvres, les faons. Donc ce sont des animaux qu'on peut croiser seuls. On pense qu'ils sont seuls, en fait. C'est juste qu'ils commencent, c'est un peu comme des ados, quoi. Ils sont plus collés à leurs parents, mais ils sont pas encore capables de se débrouiller vraiment tout seuls. Par contre, les parents sont toujours là. Vous les voyez pas, mais ils sont toujours là. Et donc, du coup, là, avant de faire quoi que ce soit, si on a un doute, c'est pour ça qu'il faut vraiment nous appeler ou prendre des conseils sur notre site internet. Si vous récupérez un faon, j'ai envie de dire, c'est la misère après à élever en centre de soins. En fait, un animal qui n'est pas blessé, qui n'est pas en danger immédiat.
3: Et qui est censé être sauvage.
4: Qui est sauvage.
3: Sauvage.
4: Il faut le laisser tranquille ou au moins se poser la question, est-ce qu'il a vraiment besoin d'aide?
3: Oui, tout à fait. Voilà. Oui, et ça part bien d'une bonne intention. Posez-vous quand même la question ceux qui écoutent, ne dites pas c'est plus la peine qu'on s'occupe des animaux. Non, ce n'est pas ce que Marie-Sophie est en train de vous dire. Au contraire, continuez, mais téléphonez, prenez un conseil. C'est quoi le numéro de téléphone du centre de sauvegarde de la faune sauvage des Pays de Savoie?
4: Alors, le téléphone de la médiation, c'est le 07 83 80 05 46. On a démarré une période là déjà qui est déjà bien intense, surtout en été. Ne vous inquiétez pas, enfin je sais que c'est stressant pour les gens qui ont un animal sauvage, ils savent pas quoi en faire, mais on est débordé d'appels, les lignes sont vraiment saturées, donc surtout laissez un message. un message vocal, un message WhatsApp, un mail sur notre adresse mail que vous trouvez sur le site internet. Si vous ne laissez pas de message, on ne pourra pas vous rappeler. Décrivez-nous au maximum la situation, ça permet de gagner un petit peu de temps.
3: Bien sûr.
4: Voilà,
3: ouais.
4: Si vous avez une photo, voilà, ça nous permet de gagner du temps. Voilà, c'est vrai que c'est compliqué de nous avoir en direct. On va essayer d'améliorer les choses.
3: Vous faites déjà beaucoup.
4: Des problèmes techniques, hein,
3: ouais, bien sûr,
4: des fois,
3: bien sûr.
4: Qui sont pas faciles.
3: Ok, alors, donc, vous avez donc des permanents qui ont une formation. Je pense que vos bénévoles sont formés aussi pour connaître les animaux, comment un oiseau est fait et tout, parce que voilà, autrement, on peut faire plus de mal que ce qu'il y a. Il y a des vétérinaires qui vous accompagnent, des professionnels de la santé animale.
4: Oui, alors on travaille avec une quarantaine de cliniques vétérinaires partenaires, donc sur la Savoie et Haute-Savoie. Donc ces cliniques nous aident énormément, parce que déjà nous font des soins gratuits.
3: Merci aussi.
4: Merci énormément à elles.
3: Bien sûr.
4: Après, elles peuvent servir soit de point relais, soit pour faire des radiographies, pour faire de la chirurgie, des poses de broches. Voilà, il y avait vraiment quand on a des animaux vraiment en mauvais état, et malheureusement aussi des euthanasies.
3: Oui, tout à fait. Oui, parce que parfois l'état est oui. désespéré. Donc voilà, donc vous euthanasiez pour que la bête ne souffre pas plus.
4: Tout à fait. Hein.
3: Et ça arrive encore souvent, je crois que vous dites.
4: Ça arrive souvent. Après, nous, c'est pareil sur nos sites internet. Vous pouvez avoir notre rapport d'activité qui donne quand même pas mal d'informations. Et par exemple, on a un taux de relâché en 2025. Je crois qu'il était de 56 ou 58%, oui. ce qui est quand même. Très bien,
3: quand même bien
4: pour un centre de soins. On enlève tous ce qu'on appelle les décédés dans les 24 heures, puisqu'en fait, c'est des animaux qui arrivent dans un tel état qu'on ne peut rien faire. Quoi.
3: Donc, merci encore aux personnes, aux êtres humains qui prennent de leur temps et qui se font du souci pour l'animal blessé. Mais parfois, quand une voiture est passée par là, ou un choc violent, ou autre chose, on ne peut plus faire grand-chose. Ou parfois, la maltraitance humaine.
4: Oui, tout à fait. Après, voilà, il faut se dire que si on n'arrive pas à le sauver, au moins on aura abrégé ses souffrances. Oui, puis on aura essayé, puis on aura abrégé ses souffrances aussi.
3: Alors, quelle est la procédure? Par exemple, ce soir, je rentre chez moi, je vois sur le bord de la route un renard blessé. Alors, ça, en ce moment, il y a les petits là qui vont là. Un petit renard ou la maman qui est blessée, qui a une patte. Je m'aperçois qu'elle peut plus marcher. Qu'est-ce que je fais?
4: Alors, nous, on n'est pas ouvert 24 heures sur 24.
3: Oui,
4: donc, vous n'aurez personne au téléphone.
3: Voilà.
4: Après, il faut connaître les premiers conseils de prise en charge pour un animal blessé, mais ça dépend bien évidemment des espèces.
3: Oui.
4: Autant vous allez pouvoir récupérer un hérisson, le mettre dans un carton ou dans votre voiture et le laisser tranquille jusqu'au lendemain pour avoir le centre de soins. Autant un chevreuil, un renard ou un blaireau, ça va être plus compliqué.
3: Oui.
4: Donc, on peut quand même faire appel aux pompiers.
3: D'accord.
4: Les pompiers ont des équipes de secours animaliers.
3: Oui.
4: Après, selon les secteurs et selon leur charge de travail, ils interviennent ou ils interviennent pas.
3: Bien sûr.
4: Mais c'est, on va dire, soit vétérinaire de garde, mais tous les vétérinaires ne prennent pas les animaux sauvages, même en point relais. Vous pouvez toujours essayer. Ça dépend aussi d'où vous êtes, où vous êtes situé. Soit les pompiers.
3: Voilà,
4: et sinon, la première chose à faire, c'est de mettre l'animal en sécurité. Donc, on a dit tout à l'heure, ni à boire, ni à manger. En fonction de l'animal, on le met dans une caisse ou dans un carton. Et on lui met une bouillotte.
3: On évite de se faire mordre.
4: Oui, alors, c'est ça, aussi en fonction de l'espèce, il faut quand même faire attention.
3: Ouais,
4: ça sert à rien d'avoir de blessés plutôt qu'un, on se protège.
3: Avec même des maladies qui peuvent être incubées, quoi.
4: Oui, alors les maladies, et puis effectivement les morsures, les griffures. Hein, si on est sur du renard, du blaireau ou du rapace. Les cerfs, les hiboux, les chouettes,
3: bon,
4: c'est pas évident.
3: Allons plus vite, donc tout se passe bien, je change d'animal, je tombe sur un petit oiseau qui est blessé, j'arrive à le mettre dans une boîte, je le protège et tout, je vous ai au téléphone demain matin, vous me dites, il n'y a pas de souci, cette mésange ou ce moineau ou ce merle, vous pouvez nous l'apporter, j'arrive chez vous à Montagnole, au centre de sauvegarde de la faune sauvage des Pays de Savoie, je vous donne l'animal et qu'est-ce qui se passe?
4: Alors, vous remplissez une fiche,
3: ouais.
4: Une fiche de renseignement, quand même avec vos coordonnées et puis tout ce que vous pouvez nous dire sur les circonstances de la découverte. Et ensuite, nous, on met l'animal en salle d'auscultation. On le laisse se poser voilà, en fonction de l'emploi du temps des soigneuses, mais on le laisse se poser minimum un quart d'heure, bon, parfois c'est un petit peu plus, parce qu'ils ont aussi besoin de se remettre du stress de la route.
3: Bien sûr.
4: Et ensuite, il est ausculté, voilà, pour un premier diagnostic. Et,
3: endormi ou pas, non,
4: non. Ah non, il n'est pas endormi. Enfin, après, ça dépend de ce qu'il a, mais
3: ouais, tout à fait.
4: Première auscultation, il n'est pas endormi.
3: On a plein de questions à vous poser, Marie.
4: Par contre, le découvreur, comme je disais tout à l'heure, ça ne se visite pas, donc le découvreur n'a accès qu'à l'accueil, et voilà, il ne verra pas autre chose.
3: C'est comme un hôpital, voilà, on ne va pas pendant les soins.
4: Et après, en fonction de l'espèce et de sa problématique, il part en infirmerie. Donc, on a différentes infirmeries. Des infirmeries, on a une nurserie, on a une infirmerie spéciale rapace, spéciale oiseau, spéciale petit mammifère. Donc là, c'est pour les animaux qui vont avoir besoin de soins, on va dire, réguliers. Et après, une fois qu'ils ont moins besoin de soins réguliers ou de nourrissage, de choses comme ça, on a des boxes extérieures. Donc, pareil, en fonction des espèces. Et on a aussi des volières de rééducation. Donc, des grandes volières on en a de 24 mètres. Et on en a déjà une de 50 mètres. On est en train d'en construire une autre. Et on a aussi deux volières d'oiseaux d'eau. Voilà, comme son nom l'indique, pour les oiseaux d'eau. On en a quand même pas mal.
3: Oui, en plus, avec le lac et tout, nos fleuves, nos rivières. Donc il y a des oiseaux d'eau qui peuvent vous apporter aussi.
4: Les cygnes, poules d'eau, canards, derrière le bièvre, voilà, on a.
3: Pas de poissons, hein. Vous ne faites pas les poissons.
4: Alors, les poissons, on les achète pour nourrir les oiseaux d'eau.
3: Tout à fait, pour nourrir les oiseaux d'eau. Un petit brin d'humour. Donc, vous soignez. Pour mon oiseau, tout se passe bien. Il y avait une petite patte cassée, ce n'était pas très grave. Donc, voilà, vous l'avez soigné. Vous le gardez en convalescence après ?
4: Alors, on le garde tant que. Oui, il y a des tests. Alors, des fois, ça peut aller très vite, hein, un oiseau. Mmh. Il y a des fois, on nous amène des animaux, finalement, qui n'ont rien.
3: Oui.
4: Donc, on fait un diagnostic.
3: Plus
4: de peur que de mal. Donc, dans ces cas-là, il est relâché en fonction de l'espèce, soit sur son lieu de découverte, soit on rappelle le découvreur. Enfin, voilà, c'est un peu du cas par cas. Et après, pour les autres qui ont besoin de soins, qui ont eu une blessure, etc., il y a quand même toute une période, effectivement, de convalescence, ce qu'on appelle la rééducation. Donc, soit rééducation au vol. S'ils ont eu un problème à l'aile, voilà, il faut qu'ils se réhabituent, qu'ils se remusclent, en fait. Soit aussi rééducation, les réhabituer à se nourrir seuls. Alors forcément, ils ne vont pas chasser. Ils ne vont pas chasser dans une volière. Mais au moins, prendre l'habitude de prendre la nourriture tout seul, oui, dans les gamelles, etc. Et donc, ces animaux sont testés, entre guillemets, tous les jours ou tous les deux jours en fonction de leur problématique. Et quand ils sont prêts à être lâchés... C'est la récompense suprême.
3: Oui, tout à fait. Ah ouais, puis je pense que pour vous, pour les soignants, pour les bénévoles, ça doit être un moment plein d'émotions.
4: Oui, tout à fait.
3: Alors, ces animaux qui sont relâchés, c'est à l'endroit où ils ont été blessés ou pas ou...
4: Ça dépend des espèces.
3: Beaucoup des espèces avec vous, hein, Marie-Sophie. Hein, c'est votre réponse un petit peu. Ça.
4: C'est difficile de vous donner.
3: Bien sûr, Marie-Sophie.
4: Voilà, on va pas refaire 200 km pour relâcher une mésange.
3: Oui, tout à fait.
4: Par contre, vous avez des animaux qui sont très territoriaux. Et voilà, vous allez pas. On a déjà eu du chamois ou du bouquetin. On va pas l'en relâcher dans Chambéry, quoi.
3: Oui, tout à fait. Oui, c'est intelligent.
4: Donc ça dépend des espèces.
3: Vous adaptez et vraiment, vraiment bravo. Et donc, puis parfois, les histoires sont belles. Parfois, les histoires sont moins belles. Mmh. Donc, dans ces cas-là, vous euthanasiez pour éviter, bien sûr, toute souffrance inutile et pour que l'animal s'en aille en toute sérénité. Ça fait partie de la vie aussi. Hein.
4: Oui, malheureusement.
3: Ça fait partie. Et vous me disiez tout à l'heure en off que vous arrivez quand même à plus de 50% de sauvetage.
4: On a environ... l'année dernière, ça a été notre meilleure année, je crois, avec 50... Je crois que c'est 56% de relâchés.
3: 56% de relâchés, parfois. Et parfois, oui, vous devez être triste aussi quand des animaux restent plusieurs temps. Il y a peut-être un petit lien, bien que ce sont des animaux sauvages, il y a un petit lien qui se crée peut-être avec le soigneur, avec la personne qui donne au début la petite pipette et puis tout ça.
4: Alors, on n'est pas triste de les relâcher. Ouais. On est triste quand on a fait tout ce qu'il fallait et que malheureusement ça fonctionne pas.
3: Et que malheureusement ça fonctionne pas. En tout cas, vous-même, Marie-Sophie, les quatre permanents puis tous les bénévoles qui travaillent avec vous, vous avez des qualités de cœur impressionnantes. Merci. Et de dévouement impressionnant. Donc bravo. On va faire une deuxième pause musicale, puis ensuite on conclura cette émission. J'ai quelques petites questions à vous poser encore, mais c'est vrai qu'on en parlerait longuement de ce centre de sauvegarde de la faune sauvage des Pays de Savoie. Allez, à tout de suite après la dernière.

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5: Et c'est déjà la dernière partie d'Une Heure, Une Commune avec la Mode Servolex, émission très intéressante

0: à cause de qui vous êtes là ou grâce à qui. Et puis tous les bénévoles qui s'engagent, ne serait-ce qu'un petit peu, beaucoup, chacun est un maillon essentiel de cette chaîne qui permet de sauver des espèces animales sauvages. On parle bien de mammifères et d'oiseaux, pas de reptiles ou autres. Voilà, les mammifères, les oiseaux, il y a déjà beaucoup, puisque on rappelle que c'est plus de 1800 animaux qui ont été accueillis dans votre centre l'année dernière, et cette année, vous pensez qu'on va sans doute dépasser les 2000. Merci à toutes celles et tous ceux, êtres humains, qui se préoccupent de la vie animale et qui prennent contact avec vous quand un animal est blessé. Vous vouliez parler un petit mot sur la formation, puisque les bénévoles, quand on est bénévole chez vous, bah oui, il faut une certaine formation.
1: Alors, les bénévoles soins, c'est un petit peu particulier. Bien évidemment, c'est ce qui attire le plus.
0: Je croyais que vous allez me dire, ça dépend des espèces, puisque vous avez répondu ça tout le...
1: Non. Ça peut aussi.
0: Ça peut aussi.
1: Ça dépend des individus.
0: Tout à fait.
1: En fait, on ne demande pas de formation particulière pour devenir bénévole soins. Bien évidemment, si vous avez travaillé déjà dans un centre de soins, c'est mieux. Après, ce qu'on demande pour... vraiment, là, je fais une partie sûrement sur le soin,
0: oui.
1: C'est d'être régulier. Si possible une journée par semaine de s'engager au moins pour une année, parce qu'en fait la formation, ils sont formés sur le, j'ai envie de dire sur le tas,
0: hein, oui, bien sûr.
1: Parce qu'il y a plusieurs secteurs différents, etc. Ils sont vraiment accompagnés par nos salariés et par des services civiques, puisqu'on a aussi 10 et 12 services civiques par an. Donc pareil, un service civique, hein, s'il y a des jeunes qui sont intéressés entre 18 et 25 ans, ils peuvent candidater. Et voilà, c'est vraiment la régularité qui fait que le bénévole va apprendre ce qu'il a à faire. Il y a quand même beaucoup, beaucoup de choses à savoir. Il va être de plus en plus à l'aise. On va pouvoir lui confier plus de missions, voire plus de secteurs, et éventuellement former un nouveau bénévole. Voilà. Donc n'hésitez pas à vous renseigner. Je fais juste une petite aparté, il n'y a pas que le soin, il y a aussi tout ce qui est stand d'animation, on fait beaucoup de sensibilisation.
0: Oui, bien sûr.
1: Et on a d'ailleurs demain...
0: Demain, oui, tout à fait. Vous êtes présente à la fête de la nature à la Motte Servolex.
1: Tout à fait.
0: En compagnie de la LPO, de la Ligue de protection des oiseaux.
1: Voilà, entre autres, je crois qu'il y a d'autres stands. Donc de 14h à 18h, vous pouvez venir au parc... j'ai loupé le parc...
0: Oui, je cherche aussi, mais bon, c'est à la Motte... Servolex ou...
1: Raoul Villot, je crois.
0: Oui, tout à fait, c'est ça.
1: Voilà. Et donc là, on fera surtout de la sensibilisation et notamment des animations pour les enfants, pour leur apprendre voilà, des petites choses sur la faune sauvage blessée, savoir comment il faut réagir, là où il faut rien faire. Voilà.
0: Et donc, encore une fois, faites attention, si c'est une bête qui peut être, qui est sauvage, donc
1: oui.
0: qui est dangereuse, et si c'est un petit oiseau, eh ben, ça va aller, ça va le faire, mais si on tombe déjà sur une fouine, sur un renard, on peut se faire griffer, on peut se faire mordre, et les conséquences peuvent être importantes.
1: Protégez-vous. Des gants adaptés, des gants en cuir, des manches longues, et si on ne le sent pas, on appelle,
0: on
1: ne fait pas.
0: Alors, est-ce que vous avez des besoins particuliers? Donc, vous en avez déjà parlé un petit peu, là. Est-ce que vous avez des besoins financiers, des besoins d'aide autrement?
1: Et là, vous allez dire non. La façon... Je ne vais pas dire non, non. Alors, on a besoin de bénévoles, mais on a aussi beaucoup besoin d'argent.
0: Bien sûr.
1: Alors, l'argent, c'est... on est quand même beaucoup aidés... Par les particuliers,
0: d'accord.
1: Avec les dons et les adhésions. Et heureusement qu'ils sont là, parce que je pense que sinon on ne pourrait pas fonctionner. On a quelques subventions publiques,
0: oui.
1: Mais pas assez.
0: Mais bien sûr, on comprend que les subventions publiques, c'est de plus en plus
1: voilà.
0: dur.
1: Voilà, désolé Luc Berthoud, merci pour tout ce que tu fais, mais on a besoin d'avoir des subventions de fonctionnement des départements.
0: Oui.
1: À cette heure, on n'y arrive pas. On a besoin de partenaires, n'importe qui peut nous aider, les entreprises. On fait des partenariats, des conventions, on fait des reçus fiscaux. Donc, des fois, pour les entreprises...
0: Voilà, oui, pour la défiscalisation, tout à fait.
1: Et en fait, je sais que tout le monde a besoin d'argent. En plus, on est toujours dans les périodes compliquées. Mais sans argent, nous, on peut pas tenir. Des fois, on se demande comment... Enfin, les pauvres salariés, on se dit comment on va finir l'année, quoi.
0: Tout à fait. Tout à fait, tout à fait. En tout cas, encore une fois, bravo, bravo. Merci. Donc, vous avez le site internet, on tape Tétra Libre, comme le Tétra Lyre, ce bel oiseau de nos montagnes. Tétra Libre. Et puis, on tape centre de sauvegarde de la faune sauvage des Pays de Savoie. Vous êtes présente sur les réseaux sociaux?
1: Oui, tout à fait. Facebook, Instagram.
0: Alors, c'est Tétra Libre.
1: Tétra Libre. Oui.
0: Tétra Libre.
1: Et je vous invite à y aller, puisqu'on a une équipe de 3 photographes bénévoles. Mais enfin...

0: professionnels mais bénévoles chez nous qui
1: font. C'est pas facile à suivre. Hein.
0: c'est leur travail, mais ils font ça bénévolement.
1: Bien sûr. Non, mais je
0: comprends. Ils font des superbes photos, ils nous font des stories. Voilà, vous avez des histoires de nos, enfin de certains de nos pensionnaires. Enfin, c'est très vivant nos réseaux sociaux.
1: Donc Facebook, Instagram, oui. LinkedIn peut-être, non?
0: Oui, mais un peu moins quand même. On n'arrive pas à le faire vivre.
1: Facebook et Instagram, Tétra Libre, et puis soutenez cette belle association. L'adhésion, c'est combien par exemple?
0: C'est 15 euros pour une personne individuelle à l'année, 20 euros pour une famille et 30 euros pour un organisme, une association, d'accord, ou une entreprise.
1: Donc 15 euros plus 15 euros, bah voilà, c'est les petites rivières qui font les grands fleuves et qui vont permettre à ce centre de poursuivre sa mission. Belle mission, parce que c'est vrai qu'on aime tous les oiseaux, on aime tous écouter les oiseaux, et quand on a un petit oiseau qui est blessé, bah voilà, on peut des fois le sauver simplement. Alors je parle des oiseaux, mais bien sûr les hérissons, tous les petits mammifères, puis même les plus gros. À ce sujet, Marie-Sophie Saint-Illan, quel est le plus gros animal que vous ayez eu, que vous ayez accueilli dans votre centre et que vous ayez eu à soigner?
0: Alors la plus grosse.
1: Si vous me dites l'éléphant, je ne vous croirai pas.
0: La plus grosse espèce, je pense que c'est le bouquetin.
1: Oui.
0: Mais c'était pas un adulte. On a quand même pas mal de chevreuils aussi. En rapace, ça va être le grand duc.
1: Ouais.
0: Voilà. Et la plus petite, vous m'avez demandé ou pas?
1: Non, pas encore. Pas encore. Mais voilà, mais j'allais vous demander. Et la plus petite espèce?
0: Eh ben, je pense que c'est des bébés musaraignes, puisqu'il y a des personnes quand même qui sont tellement attachées à la vie que voilà, ils ont une petite portée de musaraignes qu'ils ont découvert ou qui ont été attaqués par des chats, bah ils vont nous les apporter. Et pour la petite histoire, je crois que c'est la première année, parce qu'on a beaucoup de chauves-souris aussi. Et donc on avait eu une chauve-souris qu'on a accueillie, et le lendemain en fait on en avait trois parce qu'elle attendait des petits.
1: D'accord, donc voilà, vous vous occupez de tout avec beaucoup de cœur. Quelle est la plus belle histoire que vous ayez vécue ou que vos bénévoles, vos soignants vous aient racontée?
0: Alors, je pense qu'il y en a quand même pas mal. Moi, oui. Après, j'ai une histoire justement d'une grande duchesse, donc la femelle d'un grand duc qui avait.
1: C'est dangereux, ça, attention, avec les cerfs, ça attaque les yeux. Hein.
0: Oui, il faut toujours faire attention. et du coup, cette pauvre bête, elle avait eu un choc véhicule, elle avait un problème à l'œil. Et finalement, elle est restée, je crois, plus de 6 mois, parce que à chaque fois, c'est une belle histoire, façon de parler, mais à chaque fois, elle redéclenchait quelque chose justement lié au stress de l'enfermement.
1: D'accord.
0: C'est pour ça que le centre de soins, il faut, si on peut l'éviter, il vaut mieux pour l'animal, parce que c'est pas
1: ce
0: cool.
1: Ce sont des animaux sauvages.
0: Hein. Voilà. Donc l'enfermement n'est vraiment pas bon, le stress n'est vraiment pas bon pour eux, mais bon, après, on fait. C'est comme on peut, hein.
1: Bien sûr.
0: Et du coup, elle nous déclenchait des petites choses, voilà, comme des escarres, enfin des choses petit à petit. Et du coup, oui, effectivement, je vais parler pour moi, parce que c'est moi qui l'ai relâchée.
1: Oui, bien sûr.
0: Et ça a été quand même une petite victoire de pouvoir la relâcher au bout de 6 mois, parce qu'on se disait, mais la pauvre, elle va jamais y arriver, quoi.
1: Et donc, grâce à votre présence, grâce à votre action, et ben voilà, ce gros hibou, comme Marcel Pagnol le dit dans La gloire de mon père, elle a été relâchée et donc a pu continuer sa vie dans nos bois de Savoie. Est-ce que vous avez encore quelque chose à dire, une anecdote à raconter ou?
0: Eh bien, en début d'année, on a reçu notre premier tétralyre.
1: Ah,
0: donc
1: oui,
0: c'est
1: d'accord.
0: Quand même l'anecdote par rapport à notre
1: oui, bien sûr.
0: Malheureusement, c'est un animal qui est très très stressé et il est décédé, je crois, au bout de 48 heures.
1: D'accord,
0: donc c'est
1: enfin.
0: Une histoire triste.
1: Mais c'est une histoire triste, mais voilà, vous l'avez quand même eu et vous avez quand même commencé à agir pour sauver. Et puis, comme chez un être humain, parfois c'est trop tard. Et puis voilà, donc la vie fait son œuvre. Merci beaucoup, Marie-Sophie Saint-Illan. On rappelle le numéro de téléphone de la médiation, donc c'est un peu comme le 15 du SAMU, hein, le 07 83 80. 05 46. Si vous trouvez un animal blessé, parfois il n'est pas forcément blessé gravement, il peut s'en tirer tout seul, hein, puisque c'est un animal sauvage, donc voilà, Il y a aussi dans les gènes, dans le sang, mais parfois c'est plus grave. Il faut l'intervention humaine. Le 07 83 80 05 46. Le site internet, vous tapez Tétra Libre et vous tomberez sur le site du Centre de sauvegarde de la faune sauvage des Pays de Savoie. Et puis, on peut vous retrouver demain à la fête de la nature, à la mode Cervolex. Et puis, sur les réseaux sociaux, Facebook et Insta. C'est tout bon?
0: C'est tout bon pour moi.
1: Marie-Sophie Saint-Aillant, la présidente, j'étais vraiment très heureux de la connaître, de vous la faire connaître cet après-midi en direct sur Radio Grand Lac. Il est 17h57, tout à l'heure à 19h30. Vous aurez bien sûr la 16e l'émission sur le cinéma avec Kevin, Guillaume et Vincent, cette émission de tous les mardis soirs que vous adorez. Et demain, moi, je vous retrouve avec ma complice amie Sandra, ou peut-être seule, je verrai, avec encore la motte Cervolex et puis notre partenaire le comité de Savoie de la Ligue contre le cancer pour parler du relais pour la vie qui aura lieu prochainement, comme chaque année, à la mode Cervelec. C'est demain à 11h. Bonne soirée à toutes et à tous. Le soleil arrive, le ciel est bleu aussi. Il va faire beau et chaud à partir de demain. Ça va faire du bien à toutes et à tous. Merci Marie-Sophie.
0: Merci à vous.
1: Et merci à travers vous à toutes celles et ceux qui vous accompagne dans cette belle mission au service de la faune sauvage. Parce qu'encore une fois, quand on croise un chevreuil, quand on peut regarder un chevreuil, quand on peut voir le vol d'un oiseau, et ben c'est toujours très beau. Et donc, il faut des gens comme vous qui vous s'occupez de leur santé et de les sauver. Merci à vous. Bonne soirée sur Radio Grand Lac.
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3: Il est l'heure de votre programme télé en ce mardi 19 mai sur Radio Grand Lac sur TF1. À partir de 21h10, Koh-Lanta sur France 2, Secret de la science, Sommes-nous seuls dans l'univers sur France 3, Alexandra L sur Canal, Sirat sur France 5 à 21h05, De l'asphalte à l'assiette sur M6 à 21h10, Arnaque sur Arte à 21h, Une brève histoire de l'automobile sur France 4, Vers un avenir radieux sur LCP à 20h40, Politzek, Les voix qui défient le Kremlin sur W9 à 21h15, On connaît la chanson, années 90. Sur TMC à 21h25, Futuroscope, Sensations fortes et Monde aquatique, les défis du nouveau parc. Sur TFX à 21h10, à Contresens. Sur Gulli à 21h05, Comme des bêtes 2. Sur C-Star à 21h10, 100 jours avec les pompiers. Sur T18 à 20h55, Non élucidé, l'affaire Jacques Heusel. Sur Nouveau 19 à 21h10, Adolescents et criminels, comment ont-ils basculé sur TF1 série film Camping Paradis. Sur L'Équipe à partir de 21h08, Le Stratège. Et enfin sur Sister à partir de 21h10, Sherlock Holmes, Jeu d'ombre. Voilà donc pour votre programme télé de ce mardi soir. Je vous laisse faire votre choix et je vous souhaite par avance une excellente soirée télévision.
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3: Et bonsoir à toutes et à tous et bienvenue dans la 16-9e, votre émission sur l'actualité cinématographique. Toujours sur Radio Grand Lac, le 92.fm, le DAB+, radiograndlac.com et les applications smartphone Radio Grand Lac. Et je suis toujours en compagnie de Guillaume et Vincent.
4: Oui, je suis là. Bonsoir messieurs.
3: C'était un petit Chewbacca.
4: Ah, un petit cri de Chewbacca.
5: J'avais pas reconnu, tu vois.
3: T'as pas reconnu.
5: Non, j'ai un petit problème de cache, je crois. Attends.
3: Ah, tu t'es dit, tiens, ça me rappelle mon grand-oncle.
4: Parce que je me suis pas rasé aujourd'hui, donc je me suis dit, c'était de circonstance en plus.
3: Mais oui, parce que ce soir, nous nous retrouvons là-bas, dans les étoiles, là où la guerre passe comme un soleil. Enfin, voilà, ceux qui savent que ce tube de 1977 à la sortie du quatrième film avait été un four complet en France.
5: C'est normal, en même temps la qualité n'est pas au rendez-vous.
3: Mais c'était marrant. Puisque ce soir, évidemment, actualité oblige, nous consacrons notre focus, enfin, parce que c'est vrai que bizarrement, au bout de 110 émissions, on ne parle que maintenant de cette saga épique et mythique.
4: Ah oui.
3: Star Wars.
5: Ça dénote peut-être d'un vrai problème, justement.
3: C'est que ça fait 7 ans qu'on n'a pas vu Star Wars au cinéma.
4: Oui. Ah ben c'est un peu normal, ça finit par s'essouffler au bout d'un moment.
3: Je crois
4: d'ailleurs qu'on va parler de la guerre des étoiles, mais nous on fait l'amour des toiles.
3: Oh. Là c'est le moment on fait.
4: Voilà.
3: Non mais c'est quand même il y a un mot d'auteur quand même.
4: Ah bah quand même.
3: Mais on va voir que la saga peut-être pas finie de s'essouffler.
4: Ouais.
3: Hélas.
4: Pourquoi
3: mais
4: hélas?
3: Qu'en fait ils prennent un risque en revenant avec ce film là, mais que d'une certaine manière ce risque est assez contrôlé de la part de Disney, donc on en parlera un petit peu plus, mais avant cela nous parlerons des sorties de la semaine, puis nous parlerons des films que nous avions déjà préalablement conseillés, puisqu'il y a Vincent aussi qui en a rattrapé deux que je vous ai déjà préalablement conseillés, que sont juste une illusion et pour le plaisir, voilà. Et nous parlerons aussi de C'est quoi l'amour?
4: C'est quoi l'amour?
3: Et exactement. Moi, je vous parlerai de L'être aimé. Enfin, finalement, ne parlons que de l'amour, c'est magnifique.
4: De toute façon, il y a que ça qui est important.
5: Cette semaine,
4: au
5: programme,
4: vie, hein.
5: C'est Seconde Guerre mondiale, j'ai l'impression, par contre, aussi.
3: Ah oui,
4: j'ai très, très envie de voir les deux films là, sur Général de Gaulle. Hein.
3: Ah, c'est très, très, très
4: hâte. Ça m'a l'air d'être très, très ambitieux.
3: Et les premiers retours...
4: Incroyable, hein.
3: Parce que pour l'instant, les gens n'ont vu que la première partie. Les premiers retours sont très intéressants avec un De Gaulle humanisé, très complexe. Enfin, voilà, c'est l'air très bien fichu, ça. Mais avant cela, les sorties de la semaine, mon cher Guillaume.
5: Oui, donc la plus grosse sortie, comme nous l'avons évoqué, ce sera Star Wars, The Mandalorian and Grogu, qui sera disponible aux toiles du lac et au pâté, de Jon Favreau avec Pedro Pascal, Sigourney Weaver et Jeremy Allen White. La chute du maléfique empire galactique qui a précipité la dispersion des seigneurs de guerre impériaux à travers la galaxie. Pour protéger tout ce pourquoi la rébellion s'est battue, Nouvelle République décide de faire appel au légendaire chasseur de primes mandalorien Din Djarin et son jeune apprenti Grogu. On écoute un extrait. Nous n'écoutons pas d'extrait.
3: Ça va venir.
5: Est-ce que c'est aussi...
3: Ça va venir.
4: Je ne suis pas votre père, Kevin Guillaume.
5: Oui, heureusement.
3: Ça va venir, ça va pas venir. Donc, ça me saoule.
5: Eh bien, c'est pas grave. Nous allons passer à
3: Disney nous a coupé
5: l'herbe sous le pied.
6: Il ne s'agit pas de vengeance.
5: Non, mais passons à la sortie suivante, mon cher Vincent.
4: C'est Passenger, disponible aux toiles du lac et au pâté, de André Ovredal avec Jacob Scipio, Lou Lobel et Mélissa Léo. Après avoir été témoin d'un terrible accident de la route, un jeune couple réalise qu'il n'a pas quitté le lieu du drame sans être suivi. Une présence démoniaque, le passager, se joint à leur voyage en van et transforme leur aventure en un véritable cauchemar, déterminé à ne s'arrêter qu'une fois qu'elle les aura tous les deux emportés.
3: Peut-être une bande-annonce.
4: Peut-être.
3: Mais sinon...
4: Allez.
3: Et on n'a pas de bande-annonce, ça ne veut pas marcher
5: donc,
3: ce soir.
5: Nous n'aurons pas de bande-annonce ce soir. Écoutez, vous pouvez retrouver évidemment
4: c'est
5: sur YouTube.
4: C'est un film
3: d'horreur.
4: D'horreur, oui, voilà.
3: Ça me fait un peu penser à notre grande légende de la Dame Blanche. Oui, de la route.
4: Oui, c'est vrai.
3: Mais par contre, nous parlons un peu plus tard de Mandalorian et Grogu, parce que du coup, on est allé un peu vite, mais c'est vrai que on verra que revenir sur un gros épisode de série de 2 heures.
5: Le problème, c'est que c'est en fait, oui, c'est un film adapté d'une série télé que les gens n'ont pas forcément suivi.
4: D'accord. Voilà.
5: Mais on en parlera après.
4: On en parlera après. Sortie
3: de la semaine. Mais Passenger, pourquoi pas.
5: Autre sortie, mon cher Kevin.
3: Autofiction, ou autofiction, je ne sais pas comment on doit dire. Ce sera au Victoria à l'Astrée, et évidemment, puisque vous avez déjà une avant-première ce soir à 20h30 dans vos cinémas préférés, puisque c'est le nouveau film de Pedro Almodovar, disponible en même temps à Cannes que dans vos cinémas. C'est avec Barbara Leni, Leonardo Sbaraglia et Aitana Sanchez-Guijón. C'est l'histoire de Raoul, un cinéaste culte en pleine crise créative. Lorsqu'un drame frappe l'une de ses plus proches collaboratrices, il s'en inspire pour écrire son prochain film. Peu à peu, il imagine Elsa, une réalisatrice en pleine écriture, dont le parcours commence à refléter le sien. Les deux cinéastes deviennent les deux facettes d'un même personnage, dans un jeu de miroir où l'impudeur de l'autofiction dévoile autant qu'elle détruit. Mais jusqu'où peut-on aller pour raconter une histoire? J'ai vu la bande-annonce hier soir, ça a l'air assez... Alors, assez drôle, mais aussi assez dramatique, puisqu'il y a vraiment ce dilemme de ce réalisateur qui raconte une histoire qui ne lui appartient pas, et donc ses collaborateurs qui veulent absolument que le film ne sorte pas.
4: Ça a l'air de...
3: D'enchanter Guillaume.
5: J'étais à réfléchir à Almodovar, mais j'en ai vu un paquet, mais en fait, les derniers, je les aime pas.
4: C'est vrai qu'ils se renouvellent pas trop, je trouve.
5: Moi, j'avais bien aimé les Tout sur ma mère, les Volver, les...
3: Talon Aiguille.
4: C'était la grande période.
3: La pielle qui habite.
5: La pielle qui habite, ça, c'était bien.
3: Les trains de brisés.
5: Oui, ça, c'était bien, ça aussi. Talon Aiguille, j'ai pas vu.
4: Et très bien. Etc.
5: Mais
4: il y a
3: La fille du Puisatier.
4: Ça fait aucun doute, mais c'est vrai que peut-être qu'il se renouvelle pas trop. Finalement.
5: Non, en fait, j'ai l'impression d'entendre ce synopsis de partout. Le réalisateur qui, machin, en pleine phase. J'ai l'impression que c'est la mode de faire des films méta, en fait.
3: Mais il avait déjà fait en plus Douleur et Gloire, où c'était bien Antonio Banderas qui jouait quasiment son rôle d'un réalisateur, machin, tout ça.
5: J'ai l'impression qu'ils font tout, ils ont plus d'idées là-dessus, certains.
4: Ça regarde un peu le nombril, quelque part. Oui.
3: Mais bon, après, on va pas non plus reprocher à un réalisateur d'avoir un gimmick, mais bon, c'est vrai que,
5: au bout d'un moment... Non, mais je te parle pas d'un gimmick spécial, je te parle de tous les, là, le film que tu vas parler ce soir, c'est un réalisateur qui, machin, comment ça s'appelait, là, le film Mémoire silencieuse, non, Mémoire, comment?
3: Valeur sentimentale.
5: Valeur sentimentale, c'est un réalisateur qui fait tourner, enfin,
3: C'est vrai. Mais d'un autre côté, je te dirais que ça apporte une certaine fraîcheur parce que, même si on y trouve un peu plus maintenant, mais avant, on filmait pas tant que ça, les réalisateurs. C'était rarement des personnages principaux.
4: Ouais, enfin, c'est pas nouveau, quoi. On a déjà vu sur cette trame-là.
3: J'ai l'impression qu'il y a beaucoup de choses.
4: Des scénarios, quoi.
3: Je trouve ça s'intéresser sur le processus créatif.
4: Bien sûr.
3: Quand on est fan de cinéma, je trouve que c'est intéressant.
5: Ah, mais j'aime bien. Mais je te dis juste que je suis peut-être. Un peu critique, mais c'est un peu lassé peut-être.
4: C'est aussi mon
5: travail de remettre en question ce que
3: tu as
5: le cinéma propose.
3: Et tu remettes en question le film suivant.
5: Oui. Quand on aura parlé de, j'allais dire, du cordonnier d'Hitler, mais là, cette fois, ça ne sera que les goûteuses d'Hitler, donc disponibles au Victoria et au Forum, de Silvio Soldini avec Elsa Schlott, Max Riemelt et Alma Hassoun. Durant la Seconde Guerre mondiale, Rosa est recrutée comme goûteuse pour le chef du parti nazi, Adolf Hitler. Trois fois par jour, la jeune femme et d'autres camarades doivent manger afin de s'assurer que la nourriture n'est pas empoisonnée. Chaque bouchée sera peut-être la dernière. Oui, pourquoi pas? Oui.
3: Ouais, je trouve que ça peut être un film plein de tension.
4: Kartoffel, mousquat.
3: Alors, kartoffel, c'est pomme de terre.
4: Ouais. Oui, mais justement, ça fait penser au grand restaurant avec Louis de Funès, là, quand il fait la fameuse scène.
5: Septime, ouais.
3: En fait, je trouve ça intéressant parce que, en fait, ça pourrait être les goûteuses de Toutankhamon, les goûteuses
4: de. Ah, ben, de toute façon.
3: Mais on s'intéresse pas trop à cette.
5: Le goûteur de Cléopâtre, là.
4: Tous les grands dirigeants, qu'ils soient des dictateurs ou pas, d'ailleurs,
3: doivent se
4: méfier de ce genre de choses parce qu'évidemment, surtout à une époque, c'était souvent usité, là, l'empoisonnement.
3: Oui. Et l'autre film, on reste dans la Seconde Guerre mondiale.
4: Alors, Maximilien Kolb, disponible au Victoria, de Anthony D'Ambrosio avec Marcin Kvasny, Rowan Polonski et Sharon Oliphant. Ça se déroule à Auschwitz en 1941, en représentant l'évasion d'un prisonnier. 10 hommes sont condamnés à mourir de faim dans un bunker. Lorsqu'un père de famille est désigné par le sort, Maximilien Kolb, prêtre polonais, s'avance pour prendre sa place. Maximilien s'engage alors dans un combat pour faire triompher l'amour dans cet enfer sur terre. Voilà. C'est une histoire, oui, c'est une histoire vraie, et c'est une histoire très poignante et très émouvante. Et moi, je la connais depuis jeune, très jeune, cette histoire.
3: Il a fini par être canonisé. Voilà. J'ai déjà entendu, en fait. Ouais.
4: C'est quelqu'un de... C'est un saint.
3: C'est un saint. Et la dernière sortie, c'est Valia, disponible seulement au forum de Mera, plutôt, Hermosillo, avec Natalia Plasencia, Daniela Porras et Maria Castella. Cette femme a la volonté de faire se battre pour sauver leur maison de la saisie hypothécaire. Roberta, une fillette de 8 ans, évolue dans une dynamique familiale atypique, un foyer sans père où elle vit entourée de diverses figures féminines. C'est quasiment 8 femmes, mais elles sont que 7. Mais pourquoi pas, ça peut être marrant. Voilà. En tout cas, l'affiche est très très belle. Et puis, du côté de nos amis de chez Cinéfilex, nous avons le film Le Sud, film de patrimoine de 1988 de Victor Eyris, qui sera donc disponible au Victoria toute la semaine.
5: Jamais entendu parler.
3: J'ai lu le synopsis hier, ça peut être assez intéressant quand même. Voilà, nous allons marquer notre première pause musicale avant de parler de nos avis sur les films que nous avons vus, que nous allons critiquer, que nous allons débattre, que nous allons vous conseiller ou non. Et puis bon, bah, Star Wars oblige, on va s'écouter pendant toute l'émission des musiques de Star Wars, et on est obligé de commencer par une musique culte de la prélogie, Duel of the Fates, signé donc de John Williams, et qui nous vient du troisième volet, La Revanche des Sith. On revient tout de suite après.
5: Du premier.

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1: Et vous êtes toujours dans la 16e. Bonsoir à toutes et à tous. Toujours l'émission sur l'actualité cinématographique sur Radio Grand Lac, 92.fm, le DAB+, radiograndlac.com et les applications smartphone Radio Grand Lac. Et vous venez d'écouter Duel of the Fates de l'épisode 1. La menace fantôme de Star Wars.
2: Mais qui est aussi dans le 3.
1: Mais qui est aussi dans le 3. D'où mon erreur, pardonnez-moi. Mais nous allons pas tout de suite parler de Star Wars, puisque ce sera le focus. Donc ce sera en troisième partie d'émission. Avant cela, nous allons donner nos avis sur les films que nous avons vus la semaine dernière. Mais avant cela, mon cher Guillaume, quels sont les films que nous vous avions déjà conseillés et qui sont toujours en salle?
2: Eh bien, le film Jump, la comédie Juste une illusion.
1: Que Vincent a vu, du coup. Oui. Tu confirmes, très bon.
3: Oui, très très bien.
1: Ouais. Moi, je dis pas encore de bêtises.
3: Mais je ferai peut-être un avis par rapport aux trois films que j'ai vus, parce qu'il y a une thématique assez proche. Donc
2: c'est prévu.
1: Okay.
2: Il y a aussi Le Diable s'habille en Prada 2, le film Pour le plaisir dont Vincent va nous parler aussi.
1: Non, c'est ça.
2: Le film The Criminals, les Pourquoi pas, mais avis réservé toujours sur Super Mario Galaxy, sur le film Michael, et toi tu déconseillais fortement Mortal Kombat.
1: Fortement, non, mais disons que si vous en avez rien à faire de Mortal Kombat, n'allez vraiment pas le voir.
2: Eh bien, on va commencer.

0: on se doute. C'est très très bien joué, c'est très très bien interprété, autant dans les films, dans les uns que dans les autres films. Donc il y a un côté beaucoup plus évidemment nostalgique pour Juste une illusion,
1: ah oui,
0: qui fait référence aux années 80 et qui moi me parle évidemment personnellement, et j'y ai retrouvé beaucoup de l'insouciance qu'il y avait à cette époque-là, et puis certaines autres choses que moi je ne connaissais pas puisque j'étais gamin à cette époque-là. Et oui, et si, si. Et que les adultes avaient d'autres préoccupations, comme par exemple celle de Lou Garrel qui se retrouve au chômage en tant que cadre.
1: Le tabou du chômage.
0: Voilà.
1: À cette époque-là.
0: Et effectivement, avec l'émancipation des femmes aussi, qui commençait à poindre à cette époque-là, et qui peut-être tirait mieux leur épingle du jeu aussi, à mon sens.
1: Plus facilement.
0: Plus facilement, voilà. Et puis, mais il y a une énorme tendresse et nostalgie dans ce film qui est vraiment très plaisante, avec beaucoup de clins d'œil, beaucoup de encore deux fois de choses émouvantes et drôles aussi. Pour le plaisir, donc avec François Cluzet et Alexandre Alamy, qui est assez extraordinaire aussi. Il y a une fraîcheur, il y a une légèreté qui parle aussi d'un sujet. D'ailleurs, dans tous les trois films, moi, il y a un point commun que je relève, c'est celui de parler de choses qui sont quand même assez importantes, enfin très importantes même, puisque qu'est-ce qu'il y a de plus important que l'amour ? Je pense qu'il n'y a rien au-delà de ça, et donc des choses un peu graves aussi, mais qui sont traitées avec légèreté, avec beaucoup d'humour, et qui sont traitées, je dirais, sérieusement, sans se prendre au sérieux, et ça c'est très agréable. Et pour le coup, il n'y a pas de caricature dans ce sens-là dans ces trois films. Et donc, c'est quoi l'amour ? Alors avec l'angle qui est un peu plus assez intéressante aussi, de la position de l'Église par rapport à l'annulation du mariage religieux, qui ne se faisait pas du tout à une époque, et effectivement, ils ont laissé la porte ouverte, avec, entre parenthèses, l'intervention de Jean-Marc Barr, assez cocasse, qui n'est pas du tout drôle, mais qui justement, du fait de sa rigidité, en devient assez comique.
1: Il est prêtre.
0: Et il est prêtre.
1: Oh, Jean-Marc Barr en prêtre.
0: Et donc, qui reçoit en première instance Laure Calamy, qui donc elle est l'ex de
1: Vincent
0: Macaigne, et qui doit abonder dans le sens qu'il veut lui pour pouvoir se marier religieusement avec sa future. Et il y a des interconnexions comme ça, on sent qu'il y a des doutes qui s'instaurent et tout ça entre les personnages, et c'est très très émouvant aussi, c'est très drôle. Et alors la perfection au niveau du jeu. Moi, je trouve qu'ils ont une justesse au niveau du jeu. Le seul petit bémol que j'y apporterai, je trouve que c'est un poil trop long, parce que bon, on voit déjà la chose se dérouler, on sait très bien comment ça se déroule et ça va se terminer, et c'est très plaisant d'ailleurs, mais il y a peut-être un quart d'heure de trop en ce qui me concerne pour le film, mais on passe vraiment un très très bon moment, autant pour les uns que pour les autres.
1: La fin, ces trois films. La fin est-elle cliché comme tous les films de redivorce?
0: Non, parce que...
1: D'accord, bon, non, juste pas du ça, tout. Sans trop pour dire.
0: Pas du tout, mais okay. Il y a un côté un peu, comment dire, très intimiste, qui est propre à, je veux dire, au couple, à tous ces couples-là qui ont ce cheminement. Mais c'est très très bien interprété, encore une fois. On a vraiment le sentiment de rentrer dans le cadre de famille absolument authentique. Dans ces histoires-là, je trouve qu'il n'y a pas de fausse note en ce qui concerne le jeu des acteurs. C'est vraiment bien, très très bien interprété, très bien ressenti. Et il y a un moment où on a un petit peu peur que les choses vrillent un peu, et ça aurait pu être le cas. Et puis il y a un rattrapage au dernier moment qui se fait un peu par le destin, on va dire, quelque part. Et en tout cas, l'amour dans ces trois films, l'amour triomphe, bien entendu. Et donc, j'ai mis à profit ce fameux grand long week-end avec le pont qu'on pourrait peut-être appeler le pont des soupirs, du coup, avec cette histoire d'amour. Et donc, du coup, le mauvais temps a été mis à profit pour pouvoir bien profiter pleinement de ces trois films qui, encore une fois,

0: pourrait s'apparenter, mais ils sont très distincts les uns des autres, avec malgré tout bah, cette thématique qui est commune et qui est chère au cœur de chacun d'entre nous. Voilà. Donc,
1: trois bons films français. Moi, je vais presque pas changer de thème puisque je vais parler d'un film franco-espagnol qui, d'une certaine manière, parle d'amour, mais plutôt d'amour paternel, puisque je vais vous parler de L'être aimé, le nouveau film de Rodrigo Sorogoyen, qui est sorti samedi, en même temps qu'il était diffusé à Cannes. C'est avec Javier Bardem, j'ai oublié son nom, Vanessa Luengo, il me semble, et Marina Foïs. Alors, Marina Foïs...
2: Comme d'hab.
1: Elle a monté les marches avec Javier Bardem. Elle a deux scènes. Calmons-nous.
2: Elle en a moins que dans Asbestas. Quoi.
0: C'est un peu plus anecdotique.
1: Oui, et puis elle joue en anglais. Elle joue pas super bien.
0: Mais elle est censée être une étrangère dans le film
1: La productrice.
0: Mais étrangère. Elle a sa langue maternelle, l'anglais.
1: Elle joue une Française.
0: D'accord.
1: Qui parle anglais pour qu'elle se fasse comprendre. Et voilà. Elle doit dire mot d'espagnol pendant tout le
0: temps. Ça ne doit pas être très, très choquant alors.
1: Non.
0: Parce que beaucoup de Français ne parlent pas très bien.
1: C'est pas choquant, mais tu sens que le jeu en anglais n'est pas.
0: Ouais, c'est pas adapté. Voilà. Ouais, c'est pas au même super. Niveau. D'accord.
1: Mais par contre, il faut dire qu'en face, il y a du monument. Puisque l'histoire, c'est donc Javier Bardem qui interprète Esteban, un réalisateur très connu, qui a eu l'Oscar du meilleur film étranger et tout ça. Il a vécu à New York. Il revient en Espagne parce qu'il a envie de retrouver un peu ses racines. Et puis, il a une idée de film super, donc de revenir sur le moment où l'Espagne colonisait le Sahara. Et donc, le film s'appelle « Désert ». Ils ont beaucoup voulu. Et c'est une histoire d'amour, en fait, en même temps de ce contexte politique. Et en fait, le personnage d'Esteban, il a deux enfants, il a une nouvelle femme, mais surtout, il a une fille qu'il a eue il y a 30 ans avec l'actrice principale de son premier film. Et on peut dire, en gros, qu'il ne s'est pas beaucoup occupé d'elle et qu'il l'a clairement abandonnée à 8-9 ans. Et il va la retrouver et lui demander de jouer le rôle principal de son nouveau film. Et là, franchement... je dois dire que c'est tout ce que j'attendais d'un film comme Valeurs Sentimentales, que j'avais trouvé très froid, très cul-pincé. Là, on est dans l'émotion. On dirait que c'est peut-être espagnol, c'est un peu plus chaud. C'est un peu plus... voilà. Mais il y a des moments de grande beauté. J'ai pas été ému à en pleurer, mais c'est un film qui m'a foutu des frissons sur pas mal de séquences. D'ailleurs, la première scène, et c'est souvent le cas avec Rodrigo Sorogoyen, c'est que souvent dans ces films comme Madre, qui était avec Anne Consigny, qui était excellent, ces premières scènes sont souvent comme un court-métrage. On pourrait couper après la première scène, on aurait déjà un début, un milieu, une fin. Et souvent, la première scène dure 20 minutes, 25 minutes, elle est très, très longue. Mais là, en l'occurrence, c'est cette séquence de restaurant où Javier Bardem attend et sa fille arrive. Et en fait, comme le dialogue est balancé, il se rappelle de souvenirs, machin et tout, il s'envoie des pics, machin. À un moment, le ton s'élève un petit peu. Et à ce moment, il va dire, mais à quel moment l'équipe de tournage saura que je suis ta fille? Et là, on a le revirement, on se dit, ah, purée, c'est sa fille depuis le début, ça on l'avait pas compris. Bon, si vous avez vu l'abondance, vous savez que c'est sa fille. Mais vraiment, il y a beaucoup de séquences comme ça qui fonctionnent très très bien. Il y a une séquence aussi très longue au milieu du film de 15 minutes où, un petit peu à la Babylone, il y a une scène qui n'arrive pas à tourner, qui reprennent une fois, deux fois, trois fois. Les acteurs commencent à avoir un fou rire. On se marre autant qu'eux dans la salle parce que on est sous pression. Et t'as Javier Bardem qui joue vraiment ce réalisateur qui gueule impassible, qui s'énerve, qui pousse sa fille à bouffer, à dire mâche, il faut qu'on voit que tu mâches à l'écran, enfin voilà, jusqu'à la faire pleurer. Mais il y a des moments de pure poésie. Pour moi, la plus belle scène, c'est le moment où il est à table dans la cafétéria et tout, et il y a son compositeur qui lui dit « Je t'envoie la première ébauche de la musique du film. » Il a ses AirPods et du coup, il lance la musique. Et à ce moment où il lance la musique, il y a sa fille qui rentre dans la cafétéria. Et là, il la suit du regard. Elle fait rien de plus que se prendre à manger et tout ça. Mais avec la beauté de la musique, avec le regard de Javier Bardem, on comprend en une seule séquence que ce père de famille se rend compte qu'il a tout raté avec sa fille et qu'il aura beau faire tous les films du monde, il n'arrivera jamais à récupérer ce qu'il a perdu. C'est sublime, c'est magnifique.
0: Ce fait, il y a une forme de rédemption quand même.
1: Alors, oui,
0: Mais c'est ça qui est peut-être joli aussi.
1: Mais par contre, ce film, il le fait un peu pour réparer, oui, et on se rend compte qu'il n'y arrivera pas. Le cinéma du monde ne pourra pas réparer ce qu'il a cassé.
0: C'est l'interpénétration de l'intime dans la réalisation qu'il est en train de faire, quoi. Voilà.
1: Et franchement, je trouve que le film est
0: à l'insu de peut-être de tous les autres. Personne autour de lui ne s'en rend compte de ça aussi.
1: Et en fait, beaucoup de gens trouvent ça un petit peu, au bout d'un moment, trouvent ça un peu malaisant. Il se passe quelque chose.
0: D'accord.
1: C'est un film qui est très beau, très touchant, et ça permet de voir des séquences qu'on n'a pas l'habitude de voir, comme par exemple un réalisateur qui fait le commentaire de son film. C'est vrai que c'est assez amusant de voir ça. Et vraiment, c'est, je pense que Javier Bardem,
0: c'est un grand acteur. Indéniable.
1: Excellent. Et comment, en une scène, il peut passer du mec cool à un personnage qui te fait vraiment peur. Il a un regard, et je disais en off à Guillaume, je dis, j'aimerais pas être son gosse en lui disant j'ai cassé le vase, parce que
2: il est tout gentil.
1: Je suis sûr qu'il doit être tout gentil.
2: Ça doit être Pénélope qui gueule à mon avis à la maison.
3: Cabron!
2: Elle doit être là.
3: Fanfare! Ouais.
1: Souvenez-vous.
3: Ravière! Paf!
1: Mais écoutez, je vous conseille très très chaudement ce nouveau film de Rodrigo Sorogoyen. Bon, j'ai vu trois films de ce réal, Asbestas, Madre et L'être aimé, et je dois dire pour l'instant je suis sur un sans faute. Asbestas c'est très très bon. Autre sujet, parce que là on n'est pas du tout sur la filiation ou quoi que ce soit. Asbestas, on est vraiment sur ce couple de fermiers français qui s'installent en Espagne et qui se font littéralement harceler par leurs voisins, que ça vire très très loin.
2: Ça me fait penser à Chien de paille d'ailleurs, synopsis.
1: Clairement un petit peu inspiré de Chien de paille et d'une histoire vraie, puisque c'est adapté d'une histoire vraie. Mais franchement, allez voir L'être aimé, je vous le conseille chaudement, et allez voir donc du coup Juste une illusion pour le plaisir, et c'est quoi l'amour. Voilà. Il sait pas le titre d'une chanson, c'est quoi l'amour. Alors Juste une illusion et pour le plaisir, ça marche bien. On va marquer une deuxième pause musicale, et après avoir écouté une musique de la prélogie, on va s'écouter la musique, l'une des musiques les plus connues de la saga Star Wars. La marche impériale. On revient tout de suite après pour parler de la guerre des étoiles. À tout de suite.

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2: Et vous êtes toujours dans la 16e, votre émission sur l'actualité cinématographique. Toujours sur Radio Grand Lac, 92.fm, le DAB+, radiograndlac.com et les applications smartphone Radio Grand Lac. Et ce soir en focus, vous avez rendez-vous avec une galaxie très très très lointaine, il y a très très très longtemps.
3: Tout à fait.
2: Star Wars, messieurs.
4: La guerre des étoiles.
2: La guerre des étoiles.
4: Tu attends qu'on fasse un bruit ou un non ou
2: un... Oui, vous auriez pu faire un...
4: Parce que les bruitages sont éminemment importants dans cette saga-là.
2: C'est incroyable. Éminemment importants, les bruitages sont.
5: Je pense que le sound design des Star Wars sont parmi les meilleurs de tout le cinéma. Oui.
2: Ah, c'est clair et net que je crois que la saga a remporté plusieurs Oscars du son. Et oui. Ce n'est pas vrai.
4: Non, c'est pas volé, non.
2: Et quand on
4: découvre la chronologie, enfin la genèse de tout ça, c'est assez extraordinaire quand même.
2: Alors justement, t'as peut-être quelque chose à nous dire sur la genèse.
4: La genèse, tout part de là. non, parce que je veux dire, c'est en 77, donc le premier épisode qui sort, qui aurait pu ne pas voir le jour, justement, avec les déboires incroyables qu'il a supportés, à commencer par les conditions de tournage, le financement, plein de choses qui se sont mises en travers de ça. Il a joué de malchance, on va dire.
5: Il y avait une mésentente aussi sur le tournage, parce qu'en fait, les gens ne comprenaient pas ce qu'il faisait, ce qu'il jouait.
4: Voilà. Ah parce que c'était très, très
5: abstrait.
4: Et puis...
2: Ça donne lieu à cette super anecdote de Carrie Fisher, donc, qui interprétait Leia. Et qui disait, mais je veux mettre un soutien-gorge. George Lucas lui avait dit, il n'y a pas de soutien-gorge dans l'espace. Et je lui ai dit, qu'est-ce t'en sais?
5: C'est vrai qu'il avait du mal à rassembler tout le monde autour de son projet. C'est normal. Je pense que quand on te présentait Star Wars à la base, tu devais dire dans quel nanar j'ai joué. Je crois que c'est fin de carrière directe.
2: Oui, surtout qu'à l'époque, la science-fiction n'était pas trop... Enfin, était vue de manière très... trop sérieuse.
4: Il y avait Buck Rogers.
2: Et de faire un grand divertissement, parce qu'on sortait de 2017 de l'espace, et de faire un film grand public avec des univers comme ça, il y avait de quoi s'inquiéter.
4: Quand on regarde bien, c'est une saga qui est intemporelle, c'est-à-dire que tu peux le transposer dans un univers western, dans un univers médiéval, dans un univers KPDP, et ça fonctionne très très bien parce qu'en fait il y a toute la moralité qui va avec le côté Graal, le côté quête, le côté amour avec la princesse, etc.
5: C'est le héros mille visages, le monomythe de Joseph Campbell, c'est pour ça en fait.
4: Voilà.
2: Que on peut retrouver dans Le Seigneur des Anneaux,
4: et ça fonctionne à merveille.
5: C'est toujours la même histoire en fait. C'est un jeune dans un univers qui lui est propre et un élément perturbateur avec un vieux sage, une épée, un élément perturbateur, un échec et puis la réussite qui l'amène à sa quête.
4: C'est la quête de tout un chacun finalement dans cette vie finalement.
2: Et quand on regarde Luc, c'est trouver la princesse.
4: Mais voilà, on cherche toujours des.
2: Kevin. Non, j'ai trouvé peut-être. Mais attention. C'est vrai que ce qui je trouve assez remarquable avec Star Wars, c'est que ça commence de manière très simple, très humble, finalement très artisanal, et ça devient quand même la franchise
4: L'auteur lucrative. Lui-même n'avait même pas idée de l'engouement que ça allait soulever.
5: Ce que je dis souvent, c'est que je crois pas qu'il y ait d'autres univers cinématographiques aussi riches et intéressants. Disons création originale cinématographique, je dis bien.
2: Oui. Le Seigneur des Anneaux, tout ça.
5: Pas Le Seigneur des Anneaux, pas Narnia. Là, c'est vraiment créé pour le cinéma. Et je crois qu'on a rarement fait mieux que celui-ci, quoi.
4: Ça perdure jusqu'à nos jours. Et puis, il a eu l'intelligence aussi de se payer sur les trucs merchandising après, ce qui n'était pas commun à l'époque. Donc, du coup, il s'est retrouvé richissime.
5: Il a toujours eu ce besoin. Après, il est issu de la vague du Nouvel Hollywood aussi. Il a toujours eu cette envie d'indépendance. Donc, après le succès du premier film, il a produit quasi intégralement l'Empire Contre-Attaque. Et en fait, la 20th Century Fox officie, je crois, en production, mais vraiment
2: délégué.
5: Une partie, un film. Non, ils ont mis très peu d'argent, mais ils distribuent.
2: Oui, oui, ça oui.
5: Donc en fait, Star Wars est devenu une franchise indépendante très rapidement au final.
4: Oui, il fallait passer quand même le cap du premier film, mais il avait aussi, il était à une époque où il y avait quand même des réalisateurs de renom, enfin qui étaient peut-être qui était déjà de renom, mais qui allait prendre encore plus d'épaisseur par la suite, comme Francis Ford Coppola. Mmh, oui. Et je cherche l'autre nom.
5: Son meilleur ami, c'est Spielberg.
4: Et bien Spielberg. Non, il y avait un autre. Brian De Palma.
5: Oui,
4: ouais, Brian De Palma.
5: Brian De Palma
4: oui, qui était son. Et qui, d'ailleurs, a fait, je crois qu'ils ont fait, par son intermédiaire, le casting pour trouver chacun des personnages qui joueraient dans la saga.
5: C'est qu'en fait, ils préparaient tous les deux en même temps et ils avaient la pièce dans le même immeuble.
4: Voilà.
5: L'un qui faisait passer Carrie Opale du diable, oui. Et l'autre faisait passer Star Wars. Et
2: Carrie Fisher et Sissy Spacek.
5: Oui. Je crois que Mark Hamill a fait les deux aussi.
4: Mais de toute façon, ça devait se faire. C'est-à-dire qu'il est arrivé au bon moment.
2: On a fait alors John Travolta en Luke Skywalker.
4: Il proposait une histoire qui était originale, qui sortait justement des canons du réalisme.
2: Enfin, c'est l'univers
4: plombant.
2: Qui est original. Ouais.
4: Oui, mais
2: c'était plus que l'histoire.
4: Il y avait un contexte historique, il ne faut pas l'oublier, qui était assez lourd quand même, hein, parce qu'il y avait. Les États-Unis avaient terminé leur épopée spatiale, donc ils s'essoufflaient un peu. Donc 69. L'homme qui aura marché sur la Lune. Voilà. Et puis après, il y avait tous ces phénomènes-là, ils étaient un peu en stand-by. Et lui, il est arrivé, il a eu un créneau, ça s'est fait un peu malgré lui, je pense, mais il y a eu quelque chose donc, qui lui a profité. Et puis, au travers d'ailleurs de tous les gens qui se sont associés à ce projet, à savoir John Williams pour la musique, ça a été assez épique aussi. À partir du moment où il a entendu la musique, d'ailleurs, il a eu quelque chose qui l'a un peu rasséréné dans de ce qu'il était en train d'entreprendre, parce que ça devait être très très flippant, à mon sens. Et les bruitages, les effets spéciaux, il faut quand même pas oublier qu'ils n'avaient pas d'ordinateur à l'époque. Ils étaient obligés de créer.
5: Ça a été la catastrophe, oui.
4: Ils étaient obligés de créer eux-mêmes leur comment on appelle ça à l'époque, c'était pas
5: leur maquette.
4: Non, mais ça c'était pour les effets spéciaux, mais même pour d'un point de vue animation, ils étaient obligés de faire eux-mêmes leur ordinateur. Hein. Ça n'existait pas à l'époque.
5: Oui, ils adaptaient, ils créaient leur programme, oui.
4: Voilà, oui. Ouais.
5: Mais surtout que pour le premier, le budget avait explosé, je crois qu'au moment du montage. Enfin, le film avait été retardé parce que justement les effets spéciaux n'étaient pas prêts. Et par contre, après, il y a eu ILM qui a été créé, enfin, je crois qu'il a été créé avant, mais après qui a été qui a explosé. Non, c'est Lucasfilm qui est créé après, oui, et ouais, ILM ouais. Avant.
2: Et voilà. Évidemment, Skywalker Sound.
5: Ça fait partie d'ILM.
2: Ça fait partie d'ILM.
5: Oui. Oui, c'est ça. C'est qu'après, il a créé ILM au début pour pouvoir gérer les effets spéciaux, mais Lucasfilm derrière.
4: C'est plein d'espérance finalement cette histoire-là, parce que là actuellement.
2: La première trilogie.
4: Non, mais c'est pas ça. Mais dans le sens dans le sens où tout le monde actuellement, on a des moyens faramineux à notre disposition, même le plus, je dirais le commun des mortels a à sa disposition des outils techniques, technologiques assez intéressants pour faire un film, je dirais, avec tout ce qui va autour d'un film. À l'époque, c'était pas le cas. Ils faisaient avec le système D, et finalement, ça marche bien mieux. Et c'est-à-dire qu'il y a une énergie, il y a une émulation peut-être aussi entre les personnes qui se mettent à faire ce projet, où tout le monde d'ailleurs y croit. Et il y a quelque chose de fabuleux qui se crée là-dedans.
2: Oui. Et, bon, on va parler un peu plus des films. Du coup, on a commencé par parler du 4. On va parler trilogie par trilogie. Ce sera plus simple que parler film par film, parce que nous n'avons pas tout le temps du monde, n'est-ce pas, pour citer une autre franchise. Mais la trilogie originale 4, 5, 6. Bon, je suppose, Vincent.
4: Ah bah, moi, c'est, pour moi, c'est les vraies guerres des étoiles. Pour moi, c'était cette approche-là que j'ai eue. Alors, à vrai dire, je ne l'ai pas vu tout de suite, parce que bon, en 77 j'étais quand même encore petit, mais un peu plus tard j'ai découvert ça, et c'est vrai que ça a été pour moi une claque, notamment pour le premier et le deuxième, donc l'Empire contre-attaque et donc la guerre des étoiles et l'Empire contre-attaque.
2: Ouais.
4: Mais le retour du Jedi, qui devait d'ailleurs s'appeler La Vengeance du Jedi pendant presque jusqu'au dernier moment.
2: Avec un scénario plus sombre et puis il s'est ravisé.
4: Puis finalement, il
5: Lucas
4: l'a dit.
5: Lucas s'est ravisé.
2: Lucas s'est ravisé.
4: Oui, il s'est ravisé parce qu'il a eu une réflexion a priori qui, moi, me semble assez légitime. Un Jedi ne se venge pas.
5: Mais même au niveau du scénario, il était beaucoup plus sombre et il se disait que ça allait faire vendre quand même beaucoup moins
2: de jouets.
5: Oui, de jouets et compagnie.
4: Par contre, moi, je suis moins fan du retour du Jedi par rapport aux Ewoks et tout ça. Là,
5: c'est des Wookiees à la base.
4: Ouais, et c'est un peu tarte à la crème, je trouve, mais ça le fait bien quand même parce que quand on a vu le premier et le deuxième, on est accroché. Mais
2: il y a un petit côté trop enfantin. Ouais.
4: Voilà, c'est mon moins préféré des trois.
5: Moi, c'est le premier, celui que j'aime le moins.
2: Mais moi aussi, étrangement.
5: C'est parce que c'est en termes de narration, il faut le temps pour poser un univers, mais il a le problème d'avoir un ventre mou assez long à un
2: c'est
5: moment.
2: Vrai.
4: Il pouvait pas faire ce qu'il voulait faire au départ, parce qu'il a quand même mis plus d'un an, je crois, à écrire cette histoire-là, il me semble. Quand il a proposé, c'était un bout de ce qu'il avait écrit et qui était le plus adaptable
5: à l'écran.
4: Surtout
5: que le montage était catastrophique. Le premier montage était tellement affreux que je crois qu'il en a pleuré. C'est sa femme qui était monteuse.
4: Ouais, avec Brian De Palma, je crois d'ailleurs.
5: Elle était sur Taxi Driver, si je dis pas de bêtises, sa femme. Et elle a dit, je vais m'y mettre. Et donc, elle s'est remise à monter le film. Et pour le résultat.
4: Tu te rends compte, il y avait quand même des grands noms, quoi. C'était Martin Scorsese.
2: Ils étaient tous potes.
5: De Palma a aidé. C'est lui qui a suggéré le texte déroulant au début, ouais.
2: Ils étaient tous potes. C'est pour ça que Scorsese, on lui demandait s'il était fan de Star Wars. Il dit, je peux pas être fan. J'étais là quand ça s'est fait.
5: Et Spielberg a 1% de Star Wars, même.
4: Mais en fait, c'est marrant parce que c'est eux qui créent la norme, finalement, après. Parce que regarde, dans les trucs de montage, le tableau déroulant, tu l'as, mais c'est façon Star Wars, quoi. Ça a été créé par rapport à ça. Et c'est vraiment épique, maintenant.
2: Après,
4: on
2: en viendra, mais après, sur les autres, c'est limite devenu une facilité scénaristique de justifier pas mal de choses au début dans le truc déroulant et
4: il y a des excès
5: surtout
4: toujours
5: 7-8
4: en parlant d'excès, il y a des très très bonnes satires de la Guerre des Étoiles, il y en a une multitude entre
2: parts. Oui, il y a Spaceballs, tout ça.
5: Star Wars, en tout cas, le parcours du héros, ce que j'aime, moi, c'est dans la construction des trois films, c'est que le premier se suffit à lui-même.
2: Oui,
5: est intéressant, ça pourrait se terminer là, c'est très bien. Et le 2 quand même ouvre l'univers, ajoute un enjeu de temps, une dramaturgie quand même très shakespearienne, oui, on pourrait dire.
2: Totalement, le père et le fils.
5: Et le père et le fils. Et en plus, je veux dire, le gap technologique entre les deux est vraiment très très important.
2: Oui.
5: Et puis l'épique est là tout le long du deuxième volet. La noirceur, jusqu'à une fin, on pourrait dire douce amère, qui nous amène à la conclusion de la saga.
2: C'est vrai que la conclusion est peut-être un peu plus, et encore plus douce.
5: Je la trouve quand même assez dramatique sur la fin avec la confrontation. Si on zappe les Ewoks, c'est quand même dommage de se rappeler de ça, mais c'est
2: entre lui et Dark Vador,
5: c'est quand même la confrontation avec l'empereur. Enfin, et puis ce final.
2: Puis moi, ma scène d'action préférée de la trilogie originale est dans le 6. J'adore cette course-poursuite sur Endor avec les scouts, je ne sais pas comment ils appellent ça. J'adore cette scène, je trouve qu'elle est d'une fluidité.
5: C'est l'entrée dans l'étoile de la mort, justement, la deuxième. Là.
4: Donc pour les combats spatiaux, là, ils ont pris référence des. Parce qu'il n'y avait pas d'autres références.
2: Des films de Seconde Guerre mondiale.
4: Voilà. C'est ça. Et donc c'est vrai que ça le fait vachement bien parce que on retrouve et quand tu mets les images en parallèle par rapport au combat qui se déroule, c'est exactement ça.
5: Puis il y a une dynamique d'écriture au niveau des personnages qui fonctionne très bien aussi. J'ai vu
2: tout le temps un trio.
5: Ouais, j'ai vu les trois là en VO. Par contre, c'est là qu'on voit. J'ai vu les trois en VO et c'est vrai que pour le premier, on voit que Harrison Ford est celui qui tire le plus son épingle du jeu de par sa présence, sa voix et tout. Et en VF, ça se ressent moins quand même. Il y a toujours quand même charismatique.
2: Mais c'est vrai qu'Harrison Ford, déjà.
5: Carrie Fisher quand même aussi.
2: Carrie Fisher. C'est vrai que Mark Hamill n'est pas.
5: C'est un de ses premiers rôles. Donc ouais, ça,
4: c'est un héros un peu ingénu, quelque part.
2: Ouais, oui, c'est oui, ça. C'est Candide. Ça. Il n'a pas le grand, Candide, il n'a pas voilà. le bon rôle, entre guillemets. C'est ouais. vrai aussi pour se démarquer. On va avancer. Du coup, après 1983, il y a une longue pause, puisque certes, si George Lucas avait déjà l'idée de la prélogie à la base, il savait que c'était la trilogie qu'il allait moins pouvoir vendre commercialement. En commençant par ça, mmh. et surtout, il voulait que les technologies permettent de rendre ses justes valeurs. C'est les idées visuelles qu'il avait pour cette prélogie. C'est pour ça qu'on se retrouve du coup avec Amas Fantôme, l'attaque des clones et la revanche des Sith, respectivement, donc. 99, 2002 et 2005. On en pense quoi de la prélogie ? Moi, évidemment, et je pense comme Guillaume, moi, c'est l'épisode 1, c'est le premier Star Wars que j'ai vu, parce que étant de 95...
5: Oui, oui, oui. Moi, j'ai vu au cinéma, tu vois.
2: On est né baigné dans l'arrivée de la prélogie. Et c'est vrai que c'était une trilogie que j'avais, alors gamin que j'aimais beaucoup, que j'ai fini par un peu descendre. Et là, en la revoyant récemment, je me suis dit, en fait, elle est quand même plutôt bonne.
5: C'est parce que la vie populaire, un peu des gens qui étaient trop fans de la première trilogie, ont trop démonté, c'est rentré un peu dans
2: l'inconscient. Elle est très différente. En mais fait, du coup, elle est très bonne.
5: C'est rentré dans l'inconscient populaire et au final, on a dénigré trop rapidement les grandes qualités de cette trilogie, qui est certes, comme tu as dit, différente, mais est-ce qu'on n'avait pas besoin de ça, justement ?
2: Bah, en fait, c'est ce que je trouve qui est assez culotté et qui ne se reverra pas par la suite, c'est qu'en voulant proposer une trilogie à la fois de divertissement, mais aussi une trilogie politique, une trilogie romanesque, dramatique, tragique, parce que c'est vraiment une tragédie en trois actes.
5: Oui.
2: Je trouve que, alors, j'ai un petit peu de grief sur le premier volet mais qui baisse un peu dans mon estime, mais je pense que, objectivement, la fin du troisième volet avec ce combat fraternel sur cette planète remplie de lave, c'est un sommet épique qu'on a rarement vu égalé au cinéma, tellement c'était deux hommes qui s'appréciaient, qui s'autodétruisent autour d'un monde, autour de leur monde, qui aussi est en train de se détruire.
5: Star Wars 3, il se range au rayon des plus grands avec, tu sais, le retour du roi et compagnie, quoi. C'est vraiment.
2: C'est vrai.
5: Quand même,
2: et ça fait partie des meilleurs Star Wars avec Empire contre-attaque, etc. Mais c'est vrai que.
4: Mais le personnage de Jar Jar Binks, là, ça me.
2: Oui, alors ça, je suis d'accord.
4: Ça me gonfle un peu.
2: D'ailleurs, c'est pour ça qu'après le premier, on le voit beaucoup moins.
5: En revoyant les originaux, tu te rends compte que ces 3PO étaient déjà un Jar Jar Binks en puissance.
2: C'est vrai.
5: C'est assez insupportable aussi. Hein.
2: Mais son rôle était qu'il devait être insupportable.
4: Moi, je trouve qu'il était beaucoup plus légitime parce que c'était une saga de fiction. Donc, il y a les androïdes, les robots, tout ça même.
2: Un extraterrestre, c'est légitime.
5: Oui,
4: il était présenté sous une forme un peu... comment dire, fantaisiste. Donc,
5: parce que en fait, le problème aussi qu'il y a eu, c'est que, n'oublions pas, Star Wars, Lucas se dit lui-même, c'est fait à base pour les 12-15 ans. Donc souvent, en fait, les enfants appréciaient Jar Jar Binks,
2: oui.
5: mais ceux qui avaient apprécié la trilogie originale et qui ont vu les trois originaux se disent, ouais, bon, bah, c'est saoulant.
4: Oui.
5: Mais sûrement que, en fait, on aurait vu ces trois. Moi, c'est plus maintenant ces 3PO qui me gonflent un peu.
4: Ils en font des caisses sur certains.
2: En fait, le truc, c'est que ces 3PO.
5: Il y a toujours un comic relief un peu énervant.
2: Ces 3PO, il y a tous les autres personnages qui te font comprendre qu'il est insupportable.
4: Oui.
2: Ils peuvent pas le bérer.
4: Oui, mais justement, il y a ce running gag qui fait que c'est acceptable quand même.
2: Oui, je suis d'accord que c'est un peu plus... En fait, le problème de Jar Jar Binks, on en parlait sur la chaîne YouTube de Guillaume, le lag du dimanche soir, c'est que le film s'arrête pour faire des blagues avec Jar Jar Binks.
4: Voilà.
2: Et c'est ça le souci. C'est qu'on t'as le film, et hop, une scène, on fait une blague, hop, on revient. Et en fait, c'est ça le problème.
5: Et pour la prélogie, en termes de bataille spatiale et même de combat, on a rarement fait mieux.
2: Si on voulait du Jedi, on a du Jedi.
5: Dans l'épisode 2, il y a la seule et unique grosse bataille de Jedi qu'on ait vue au cinéma.
2: Ils sont une vingtaine.
5: Le début du 3, et ça doit être la plus grande bataille spatiale qu'on ait vue aussi. Enfin, vraiment... très impressionnant et qui n'a pas pris une rythme, le troisième du moins.
2: Oui, troisième, oui, c'est vrai. Parce qu'après, le reste est un peu trop, trop numérique.
5: Ça a été la transition. Cette trilogie a assuré aussi la transition technologique au cinéma, puisque le premier a été tourné en partie en numérique, le deuxième a été intégralement tourné en numérique. C'est l'avènement des fonds verts, des films intégralement sur fond vert aussi. Donc, sans Star Wars, on n'aurait peut-être pas peut-être à tort ou à raison, on n'aurait pas en fait ce visage cinématographique qu'on a actuellement, on va dire.
2: C'est vrai. Et puis, du coup, après cette prélogie...
4: Après le Jedi, il y a le Vendredi.
2: Il y a le Vendredi. Mais avant le Vendredi, il y a ce rachat par Disney en 2012.
5: Oui. 4 milliards de dollars.
2: Qu'on a toujours symbolisé avec Disney qui arrivait avec deux grosses valises devant George Lucas. Et puis qui a dit je prends l'argent. Et on arrive du coup avec l'ère Disney, avec les épisodes 7, 8, 9, avec aussi les spin-off Rogue One, Solo et du coup demain
5: Mandalorian.
2: Mandalorian des gros goûts, avec aussi 15 000 séries.
4: Il faut rappeler peut-être un peu qui est Mandalorian pour les non-initiés, parce que ils doivent se poser des questions en se disant, mais c'est qui ce personnage?
5: On va déjà parler du 7-8-9.
2: On va parler du 7-8-9, après on va parler du spin-off. 7-8-9, du coup, Le Réveil de la Force, Les Derniers Jedi et L'Ascension de Skywalker. Une trilogie qui est, clairement, on va pas se mentir, maintenant très mal aimée.
5: Finalement, moi je l'apprécie bien.
2: En fait, c'est une trilogie qui, évidemment, est remplie de défauts. Pourquoi? Son principal défaut, c'est que rien n'a été préparé. Rien n'a été supervisé en amont.
5: Mais tu sais qui est le problème au final? Je m'en rends compte.
2: J.J. Abrams.
5: Oui, puisqu'en fait, il écrit Star Wars comme il écrivait Lost. Oui. En mode, on va laisser un mystère et on s'en occupera après.
2: Voilà.
5: Lost, c'était génial.
4: Ouais,
5: pour
4: c'était
5: ça.
4: Pas mal. Ouais,
5: oui,
4: pas
5: mais,
4: mal.
5: Oui, mais tu n'écris pas un film Star Wars comme un Lost
4: ça,
5: en disant...
4: Mais ça a fini par s'essouffler, entre parenthèses.
5: Oui, parce que justement, on finissait pas des fois ce qu'on laissait et ces choses.
4: C'était très frustrant même.
5: Oui, je suis entièrement d'accord. Et là, le problème, c'est que moi, ce que je trouve bien, le premier reste plaisant, même s'il y a des défauts et des grosses
2: divertissements plaisants.
5: J'aime que le 8 défonce absolument tout ce qu'il a été fait.
2: Moi aussi.
5: Et en plus, défonce un peu tous les codes de la saga qu'on avait. J'aime bien, moi, le côté déconstruction. Je trouve que même c'est un des meilleurs, le 8.
2: Mais ça propose autre chose.
5: Et le 9, justement, ça a tellement perturbé les gens. Alors là, pour le coup, il y avait les fans de la trilogie et prélogie qui étaient d'accord à défoncer le film. D'ailleurs, c'est marrant parce qu'au début, les gens criaient au chef-d'œuvre et après, ça a dégringolé.
2: Ah, moi, j'ai tout de suite toujours connu que les gens. Le premier jour, avec Sébastien, je suis sorti de la salle. Il y avait un mec qui pleurait en tenue de Jedi. J'étais là, on va se calmer.
5: Le seul problème, c'est que au lieu d'assumer,
4: il a rejoué la Force obscure.
5: Au lieu d'assumer ce virage dramatique, on essaie de raccrocher les wagons avec le 7 tout en zappant le 8. Et là, c'est là que je vais le revoir cette semaine. C'est le cas que la saga se plante.
4: Ce qui m'agace un peu dans ces suites là, c'est que ça manque. Alors, je sais pas si ça a pas l'air d'être le cas dans le Mandalorian et Grogu. Ça manque de légèreté, ça manque d'un côté très plaisant à voir, sans se prendre la tête et sans qu'il y ait
2: Je trouve que c'est sombre
4: et très dramatique.
5: Ah, c'est le contraire.
2: Ah bah ouais, parce que début du set, même au bout d'un moment, je dis on va arrêter les blagues deux secondes parce
5: justement ça.
2: C'est le set peut-être.
4: Non, mais c'est pas ça que je dis. C'est que ils font des blagues pour faire de la blague, alors que dans les premiers, il y avait une trame qui était légitime, qui se poursuivait très agréablement avec inséré à l'intérieur de l'humour. Ce qu'on ne sait plus faire maintenant, on fait une dichotomie entre ce qu'il faut. À un moment donné, il faut qu'on ait de l'humour. À un moment donné, il faut qu'on ait une histoire d'amour. Après, il faut qu'on ait des scènes de bataille. C'est un tout. C'est comme la vie. C'est pas un coup machin. Ça se fait dans le prolongement.
2: Je vois ce que tu veux dire.
4: Il y a quelque chose, moi, qui me heurte dans la construction des films en général actuel, qui n'a pas cette légèreté là. Et c'est pour ça que moi j'ai beaucoup aimé. Alors je reviens sur les trois films que j'ai vus au cinéma parce qu'il y a justement cette légèreté avec le sujet qui est assez dramatique et assez intéressant et important. Voilà.
5: Mais après, le casting reste intéressant quand même. Je trouve que, tu vois, Daisy Ridley,
2: les acteurs sont bons.
5: Elle est attachante. je trouve quand même si bon, on l'a traité de Marissou et compagnie.
2: Bah, en même temps, Anakin était un, oui, un Garissou.
5: Oui, mais je trouve qu'elle est attachante tout le long. On l'a su avec plaisir, Rey. Et oui. Bah, y a juste le personnage de Finn qui est un peu... Oui, et même Poe Dameron, hein, d'une certaine manière.
2: Finn devient plus personnage. Intéressant, mais au début, je le comprends pas,
5: Personnage. Mais en fait, si, mais on l'exploite mal.
2: Oui, en fait, il est très mal écrit à la
5: base. C'est qu'en fait, il a... Non, enfin, l'idée de base est très bonne.
2: C'est l'enjeu. Enfin,
5: mais après, derrière,
2: c'est l'exécution,
5: en fait.
2: Pour oui. Moi, je trouve. Ouais,
5: ouais. Mais après, je trouve que le casting original qui revient s'en sort plutôt bien. C'est un peu à l'image de notre société, je trouve, des fois, le parcours de Rey, je le dis souvent, mais c'est un peu la jeunesse, j'ai l'impression qu'il y a toutes les cartes en main, qui a la possibilité de réaliser de grandes choses, c'est qu'il ne sait pas quoi en foutre.
2: Bah, moi, en fait, c'est ce que j'aimais avec le 8, c'est que le 7 venait dire que Rey était un petit peu ces enfants qu'on voit un petit peu maintenant, sa génération, oui. Oui, tu deviendras très grand, machin et tout ça.
5: C'est ça.
2: Et le 8 vient de dire au personnage, disant, redescend sur Terre, hein. En fait, comme tout le monde. Et moi, et en fait, c'est ce que les fans n'ont pas aimé, en disant, non, mais comment on peut dire ça de l'héroïne, machin, je dis, mais non, c'est bien aussi.
5: Mais en fait, c'est le problème des parents qui mettent trop en avant leur enfant, tu seras un grand, tu seras oui. Machin, tu feras des grands choses.
2: L'enfant roi, quoi.
5: Oui, et qu'au final, ils sont pas maîtres de leur destin d'une certaine manière. Elle, en fait, elle essaie d'échapper au destin qui l'appelle, qui est trop grand pour elle.
2: Et c'est l'exemple typique du rétropédalage de cette saga, c'est que dans le septième film, on dit Rey suppose qu'elle ne connaît pas ses parents, elle suppose que ses parents sont des gens très importants.
4: Extraordinaire.
2: Et dans le 8, on lui dit, non, mais c'était deux fermiers qu'on a tués dans le coin, ils ont fini dans la fosse commune, et ça, je trouvais ça génial. Et dans le 9, on lui dit, ouais. Non, mais en fait, finalement, ce sont les enfants de... En fait, tu es la petite fille de l'empereur Palpatine, tu fais, oh, ouais, non.
5: Là, c'était beaucoup trop gros.
2: Ouais. C'était trop gros. En plus, j'étais là en disant, mais à quel moment
5: l'empereur Palpatine... Je trouvais qu'en plus, l'idée qu'elle ne vienne de nulle part, tu vois, c'est...
2: Non, je trouve ça plus fort.
5: Ben, non, c'est parce qu'en fait, ça donne une envie de... Enfin, ça donne un processus d'identification. N'importe qui pourrait l'être. Et voilà. Elle symboliserait. En plus, pour la fin, c'était pas si mal, puisque ça aurait pu raccrocher aussi bien. Puisqu'elle incarne tous les Jedi
2: oui.
5: À la fin, et pour détruire. Même si on avait voulu remettre l'empereur, même si c'était une mauvaise idée, quoi.
2: Oui, c'est vrai qu'on retrouve l'empereur Palpatine dans le 9, pour le tuer une bonne fois pour toutes, normalement. Mais ouais, c'est vrai que c'était dommage. Et puis, on a ces spin-offs, du coup, très rapidement. Rogue One, qui, du coup, se passe juste avant ouais. L'épisode. 4, donc qui nous raconte cette équipe qui retrouve, qui va chercher les plans de l'étoile noire.
4: Qui est un peu un épisode qu'on a raconté de ce fait.
2: Voilà.
5: C'est du fan service, mais du très très bon fan service.
2: Mais surtout, un film que j'ai apprécié parce qu'il assumait son drama. C'est-à-dire qu'on oui. Se disait, mais pourquoi on n'a jamais vu ces personnages-là? Bah, à la fin, en fait,
5: ils sont toujours aussi forts, hein, à la fin.
4: Ils se sont sacrifiés pour la cause.
2: Solo, qui est donc le parcours sur la jeunesse d'Han Solo, qui est certes pas extraordinaire.
5: C'est un film malade aussi.
2: Mais c'est un film qui, étonnamment pris à part, se laisse bien regarder, il est bien divertissant.
4: Je l'ai vu un peu en cours de route, mais c'est vrai qu'il est assez intéressant parce qu'il y a un côté un peu
2: il est pas
4: borderline.
2: Pire. C'est ça.
5: Il est pas pire.
2: Et puis donc Mandalorian qui sort demain, qui est donc techniquement la suite des trois saisons de Mandalorian, qui est donc la série phare.
5: Inégale, hein,
2: la série phare de Disney+, que tout le monde apprécie beaucoup, généralement les deux premières saisons, et la troisième, parce qu'ils ont voulu faire quelque chose à la Marvel, c'est qu'ils ont voulu tout connecter, alors que la force de la série Mandalorian, c'est que tu pouvais regarder la série toute seule, et ça tenait. Il y a quand même, je rappelle, Werner Herzog qui joue dans la première saison de Mandalorian. C'est quand même dingue quand on y pense. Bon, là, on a quand même Sigourney Weaver. On va pas se plaindre. Mais c'est vrai que...
4: Alors, pourquoi arriver avec ce film-là ? Il faut quand même aussi préciser que c'est le personnage qui apparaît dans le premier... on va dire le quatrième et le cinquième, parce que chaque fois que je dis le premier, pour moi, c'est le quatrième et le cinquième. Donc,
2: oui, la race des Mandaloriens arrive.
4: C'est, c'est un chasseur de primes.
2: Ouais.
5: Voilà, c'est le chasseur de primes. Ouais, voilà.
4: Boba Fett. Du 1, déjà.
2: Non, oui, oui.
5: Alors, c'est... Non.
2: Si, il est apparu sur une scène, ils l'ont rajouté.
5: Oui, mais c'est un rajout.
2: C'est un rajout des dernières versions.
5: À l'origine, il n'y était pas. Il a été créé après.
2: Il avait coupé.
5: C'est un rajout de 2004.
2: Parce que George Lucas ne l'aime pas.
4: C'est assez légitime, ce personnage. Ça fait penser un peu au Nom de la Loi avec Steve McQueen.
2: Mais c'est vrai qu'il y a clairement quelque chose de très western,
4: bien sûr,
2: dans le Mandalorian. En plus, il y a ce côté, bon, on va pas se mentir, très marketing, ça a bien marché, Baby Yoda, donc gros goût. Mais c'est vrai qu'il y a un côté père-fils qui qui est intéressant. Moi qui, j'avoue, m'a beaucoup plu dans la série. Là, je sais pas si ce nouveau film, qui est un gros épisode, va marcher, mais Disney sait que c'est un risque contrôlé, puisque c'est un film qui n'a pas coûté si cher que ça, qu'ils en attendent pas des milliards comme ils attendent pour les autres films. Là, s'ils en ont 400 millions, ils sont contents. Et puis surtout, Star Wars reviendra déjà au cinéma l'année prochaine avec un nouveau film décorrélé d'épisodes qui s'appellera Star Wars Starfighter avec Ryan Gosling en personnage principal. Donc Starfighter, je suppose qu'il va jouer un pilote.
5: Oui, c'est un pilote.
2: Mais donc pourquoi pas, mais pour l'instant c'est vrai qu'on n'a pas de ligne conductrice, on ne sait pas où
5: oui, mais
2: Disney
5: pourquoi
2: va
5: pas,
2: vraiment
5: tu
2: avec
5: vois
2: ça.
5: Starfighter, si déjà on pense ce que la force qu'a fait Lucas à chaque fois, c'est que son premier film de chaque trilogie était un film à part entière. Et ne se disait, on prévoit une trilogie, mais on fait déjà un bon film. Là, c'est essentiellement le problème de cette trilogie, c'est qu'au début, on a pensé trilogie, et on verra par la suite, on sait déjà qu'on va faire trois films. Ouais. Et c'est l'erreur qui a été faite, et ça se sent, puisque déjà, l'intervalle entre le 7 et 8
2: est beaucoup trop court.
5: Mais même pas, c'est pas deux ans, c'est tout de suite.
2: Bah c'est fin 2015 et fin 2016.
5: Ah non, mais je te parle dans l'histoire, pardon.
2: Ah, dans l'histoire.
5: L'histoire
2: oui,
5: reprend tout de suite.
2: Ah oui, c'est vrai
5: et
2: que
5: en
2: c'est
5: plus,
2: comme
5: c'est,
2: ça.
5: C'est, ouais, donc
2: ce qui rend le menu déroulant... Le menu du... ce qui rend le
5: oui, c'est marqué...
2: Le truc déroulant ridicule.
5: Le mince, comment ça s'appelle? Le nouvel ordre dans le...
2: En fait, ça nous résume le 7, le menu
5: déroulant. Non, mais oui, ils disent c'est le premier ordre règne. Oui, enfin, il y a 5 minutes, il vient juste...
2: Mais oui, c'est ça qui est idiot.
4: Non, mais ça, c'est le marketing commercial, ce qui me fait bien dire que dès le départ, quand il a créé cette fameuse saga, il a mis son cœur, voilà, avant tout, avant de mettre de l'argent dedans.
5: Mais même la prélogie, il a mis son cœur dedans.
2: Voilà, c'est vrai. Mais c'était son bébé. Voilà. Est-ce que son bébé est toujours en bonne santé ou pas? Réponse demain dans
5: à mon
2: les
5: avis,
2: salles.
5: Ça va être dur avec les années, mais Star Wars renaîtra de ses cendres.
2: Oui.
4: Comme le phénix.
2: Eh bien, écoutez, messieurs, je pense que nous avons bien rendu hommage à la saga Star Wars. Nous en reviendrons peut-être toute une autre émission, mais on va se quitter sur cela. On va s'écouter une dernière musique. The Force is with You, qui vient de l'épisode 9, il me semble. Donc, c'est de John Williams. D'ici là, portez-vous bien, passez une bonne semaine et surtout, allez au cinéma.
4: Que le monde du cinéma soit avec vous.

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